celle de maintenir des valeurs. Et cela, quels que soient les temps ou les circonstances. L'Église est appelée à veiller sur les valeurs que Dieu lui a données, afin que jusqu'au bout, elle puisse pleinement jouer son rôle d'appui de la vérité, de sel et de lumière. J'aimerais m'appuyer ce soir, du moins m'arrêter sur une des valeurs, une des notions qui sont dans la Bible et qui est une notion essentielle, c'est la question de l'amour et l'amour selon Dieu. Je voudrais nous encourager, nous exhorter à considérer quel est aujourd'hui l'état de notre cœur. Est-ce que nous savons, nous continuons à aimer comme Dieu nous a montré qu'il nous a lui-même aimé? Est-ce que nous continuons et nous demeurons fermes dans ce sentiment et cette valeur essentielle que Dieu donc nous a donnée? La Bible met en évidence que dans ces temps, dans les temps particuliers, les temps difficiles et particulièrement les temps de la fin, dans Matthieu 24, verset 12, la Bible met en évidence que l'iniquité donc va grandir. Il est dit donc, et parce que l'iniquité sera accrue, l'amour du plus grand nombre se refroidira. Ce verset nous montre bien qu'il y a des temps particuliers où l'amour va perdre dans sa force, perdre dans sa flamme, dans son engouement, parce qu'il parle de refroidissement. Parce qu'à côté de cela, bien sûr, l'iniquité se sera accrue. Donc, en lisant ce passage, on a vraiment l'impression que dans les derniers temps, eh bien, il ne se trouvera pas l'amour, très peu. Et la flamme de l'amour sera si faible qu'il a été question ici donc de refroidissement. Tandis que dans 1 Corinthiens, un autre texte qui parle aussi de l'amour, 1 Corinthiens 13 et le verset 13, la Bible nous dit ceci: maintenant donc ces trois choses demeurent, la foi, l'espérance, l'amour. Mais la plus grande de ces choses, c'est l'amour. En même temps, nous avons considéré Matthieu 24 qui nous dit que l'amour se refroidira. Mais en même temps, dans la même Bible, la parole de Dieu nous dit que doit demeurer l'amour. Parmi ces choses qui doivent demeurer, eh bien, il se trouve l'amour. Et il dit même que c'est la plus grande de ces choses. Donc nous devons nous arrêter un moment pour nous dire, mais où en sommes-nous? Est-ce que nous sommes tombés sous le coup de la fatalité de Matthieu 24? Ou est-ce que nous sommes dans une position de persévérance et d'effort pour maintenir l'amour jusqu'au bout? L'amour, c'est ce qui donne un sens à l'existence. L'amour, c'est ce qui donne du goût et de la force pour mener cette existence, pour vivre. Vous savez, les gens qui sont malades, qui sont couchés, quand ils trouvent autour d'eux des personnes qui les aiment, ça leur donne le goût de vivre. Ils reprennent force, ils reprennent vigueur parce qu'ils sont entourés par des personnes qui les aiment. La maladie peut être aussi difficile qu'elle soit, mais quand l'amour est là, ça donne du courage, ça donne de la force et ça permet de retrouver de l'espérance. Donc l'amour, c'est vraiment quelque chose d'essentiel dans l'existence de l'homme et particulièrement dans l'Église. J'aimerais voir avec vous quelques passages dans la parole du Seigneur donc qui mettent en évidence qu'est-ce que l'amour selon Dieu. Puisque tout le monde peut dire « moi j'aime », oui. Mais nous avons besoin de nous appuyer sur les Écritures, l'Église, colonne et appui de la vérité sur les Écritures pour, eh bien, considérer la manière de Dieu, que Dieu donc décrit l'amour. Nous connaissons ce passage, c'est Jean 3,16, qui met tout de suite en évidence des notions, je dirais, ce que l'amour doit emmener. Jean 3,16, car Dieu a tant aimé le monde qu'il a donné son Fils afin que quiconque croit en lui ne périsse point, mais qu'il ait la vie éternelle.
Tout de suite, ce verset donc nous dit que l'amour, c'est quelque chose qui se donne. C'est quelque chose qui se partage. L'amour, c'est quelque chose qui s'exprime. Et celui qui dit aimer a besoin de considérer que cet amour ne peut pas rester caché dans son cœur. Il y a des gens qui vous disent, eh bien, je suis timide, je suis réservé. Mais l'amour, c'est comme un feu, puisque nous l'avons lu tout à l'heure. Si c'est quelque chose qui se refroidit, c'est qu'en réalité, à la base, c'est quelque chose qui est comme un feu, c'est quelque chose qui ne peut pas rester caché. Il faudrait vraiment de grandes eaux pour l'éteindre. Il faudrait vraiment de gros efforts pour réussir à éteindre l'amour. L'amour, c'est un feu intérieur, quelque chose qui ne peut pas rester caché, qui ne peut pas rester caché. Donc, l'amour est appelé à se donner, s'exprimer, se partager. Alors, cela peut s'exprimer par des mots, par des gestes, par des actes, mais surtout par le don de soi. Surtout par le don de soi. Jean 15, 13 nous dit, « Il n'y a pas de plus grand amour que de donner sa vie pour ses amis. » Que de donner sa vie pour ses amis. Vous savez, c'est plus facile de donner à quelqu'un un cadeau. Et on le voit bien. La facilité aujourd'hui, c'est de donner un cadeau, à la limite aussi, d'envoyer un SMS, d'envoyer un mail, d'envoyer quelque chose. Voilà, de partager des choses, des mots, ou je dirais des objets qui veulent exprimer cet amour. Mais le plus important, ce n'est pas de donner quelque chose de matériel, ça fait partie. Mais c'est surtout de se donner soi-même. Et je crois que c'est là la grande difficulté aujourd'hui pour que chacun puisse prendre le temps de se donner, de donner du temps à l'autre, de s'investir pour l'autre, d'aller vers l'autre. Et la facilité, c'est vraiment ce qui mène ce monde aujourd'hui. Et on se dit qu'au travers de ce qu'on essaye de faire, eh bien l'autre comprendra. Mais je crois que quand on a une personne, ne serait-ce qu'on pourrait prendre un exemple d'une personne âgée, un grand-père, une grand-mère, un père, une mère, qui est isolé, qui est à la maison. Donc c'est bien de lui passer un coup de fil régulièrement, c'est bien de pouvoir donc penser lorsque c'est la période de la fête des mères, anniversaire et tout, de porter un cadeau. Mais je crois que le meilleur, quand quelqu'un vit seul ou quand les situations sont particulières, le plus beau des cadeaux, c'est soi-même. Le plus beau des cadeaux que l'on puisse faire à quelqu'un, surtout à un membre de la famille, surtout à quelqu'un comme un parent qui nous a tant aimé, qui s'est vraiment donné toute une vie pour nous. Et aujourd'hui, il ne faudrait pas que les enfants soient égoïstes. Il ne faudrait pas aujourd'hui que les enfants disent « je n'ai pas le temps ». C'est la grande excuse. C'est la très grande excuse aujourd'hui. « Je n'ai pas trop le temps ». Alors je vais remplacer ma présence par un présent, par quelques mots, par quelques éléments qui sont plus faciles pour moi. Mais Dieu nous dit dans sa parole que lui, en manifestant l'amour, il l'a exprimé en se donnant lui-même, en se donnant pleinement et entièrement. Un deuxième point qui se trouve toujours dans la parole du Seigneur, c'est dans Luc chapitre 10 et le verset 27, Luc. Chapitre 10, le verset 27. Jésus sera confronté donc à un docteur de la loi et qui lui posera donc cette question, verset 25. Maître, que dois-je faire pour hériter la vie éternelle? Jésus lui dira, mais qu'est-ce qui est écrit dans la loi? Qui lis-tu? Et il répondra au verset 27. Tu aimeras le Seigneur ton Dieu de tout ton cœur, de toute ton âme, de toute ta force et de toute ta pensée, et ton prochain comme toi-même. Jésus ici permet à cet homme de mettre en évidence une parole de l'Écriture qui montre que l'amour a un ordre de priorité. L'amour a une source. Il faut d'abord passer par la source de l'amour pour exprimer l'amour. Et la source de l'amour, c'est Dieu lui-même. Mais il dit de quelle manière il faut aimer Dieu. Et tu aimeras Dieu de tout ton cœur, de toute ton âme, de toute ta force et de toute ta pensée, et ton prochain
comme toi-même. Il faut que cet amour que l'on exprime à Dieu, il faut que ce soit un amour entier, un amour plein, qui va puiser dans tout ce qu'on est. L'amour, ce n'est pas quelque chose qui se donne à moitié. Et Dieu, dans la manière qu'il voit l'amour, la relation avec sa créature, avec ses enfants, avec ses rachetés, avec ceux en qui il a mis son esprit et ceux qu'il a créés à son image, c'est un amour plein, un amour tout entier. Il n'y a pas de demi-mesure. Parce qu'il dit de tout ton cœur, de toute ton âme, de toute ta force et de toute ta pensée. Et en faisant ainsi, et en plein amour pour Dieu, eh bien, il dit à partir de cela, quand tu as eu cet amour-là, quand tu as manifesté cet amour-là, quand tu as eu cette relation avec le Dieu d'amour, la source de l'amour, eh bien oui, tout naturellement, tu aimeras ton prochain comme toi-même. Puisque tu auras reçu de quoi? Puisque tu auras exercé et exprimé cet amour envers Dieu pleinement, alors ce sera tout à fait naturel de pouvoir l'exprimer. Et d'ailleurs, cet amour que l'on a pour Dieu, eh bien, se traduit par l'amour que j'exprime pour mon prochain, au travers de sa vie, au travers de ses circonstances. Donc, ce passage nous montre, eh bien, que l'amour a un ordre de priorité. On ne sait pas aimer de soi-même. Mais c'est à partir du moment que l'on aime Dieu, qu'on a une relation avec Dieu, eh bien, que l'on peut pleinement donc exprimer cet amour. Et dans le témoignage de Jésus, eh bien, nous voyons que tout ce qu'il va faire pour ce monde, tout ce qu'il va faire pour les personnes qui étaient autour de lui, tout cela, il va le tirer de sa relation avec Dieu. Tout cela va découler de la relation d'amour qu'il a avec son Père. De ce que, eh bien, il était tout entier livré à Dieu. Et pour accomplir la volonté de Dieu, eh bien, il s'est donné pour les hommes. Donc, nous aussi, en tant que rachetés, en tant que croyants, nous devons donc entretenir cet amour, entretenir cette relation que nous avons avec Dieu d'une manière très forte et très particulière. Cela m'amène à considérer aussi que, eh bien, je ne peux pas faire le bonheur de l'autre si moi-même je ne suis pas heureux. Et ça, c'est très important. Parfois, les gens se marient, les gens font des promesses, les personnes s'accordent entre elles, mais n'ont pas toujours les moyens d'entretenir cette relation. Et quand les difficultés viennent, eh bien, très vite, ils abandonnent l'alliance, ils abandonnent la relation. Et ils sont un peu perdus et ne savent plus comment faire. Et pourtant, il y a eu plein de promesses de faire ton bonheur, plein de promesses de dites et de donner. Mais on ne peut pas donner ce qu'on n'a pas reçu. On ne peut pas donner ce qu'on n'a pas reçu. Et j'ai besoin, et nous avons besoin de considérer qu'aujourd'hui, plus que jamais, pour continuer à aimer, pour continuer à maintenir l'œuvre de Dieu, le feu de Dieu en moi, eh bien, j'ai besoin de cet amour-là. J'ai besoin d'avoir cette relation pleine et profonde avec Dieu. D'ailleurs, en Corinthiens 13, 3 nous dit, « Si je n'ai pas l'amour, quel que soit ce que je ferai, cela ne me servira à rien. » Eh bien, j'ai besoin de comprendre et de réaliser ces choses-là. Dans Apocalypse chapitre 2, je vais prendre un autre passage de la Bible pour compléter ce que je suis en train de dire. Apocalypse chapitre 2, et m'adressant ainsi donc à l'église de Jésus-Christ. Lorsqu'il est question donc des différentes églises dans le livre de l'Apocalypse, il y a cette église d'Éphèse. Chapitre 2, à partir du verset 1er, ben je vais lire jusqu'au verset 6. Il nous est dit, « Écris à l'ange de l'église d'Éphèse. Voici ce que dit celui qui tient les sept étoiles dans sa main droite, celui qui marche au milieu des sept chandeliers d'or. Je connais tes œuvres, ton travail, ta persévérance. Je sais que tu ne peux supporter les méchants et que tu as éprouvé ceux qui se disent apôtres et qui ne le sont pas. Et tu les as trouvés menteurs.
que tu as de la persévérance, que tu as souffert à cause de mon nom et que tu ne t'es point lassé. Mais, verset 4, ce que j'ai contre toi, c'est que tu as abandonné ton premier amour. Verset 5, souviens-toi donc d'où tu es tombé, repens-toi et pratique tes premières œuvres, sinon je viendrai à toi et j'ôterai ton chandelier de sa place à moins que tu ne te repentes. Verset 6, tu as pourtant ceci, c'est que tu es les œuvres des Nicolaïtes, œuvres que je hais aussi. Dans ce passage, il est vraiment mis en évidence un certain nombre de choses bonnes qui sont faites, qui sont accomplies dans cette église. Mais au milieu de ça, il y a une chose qui manque. Il y a une chose qui manque. Et au verset 4, il est dit, « Ce que j'ai contre toi, c'est que tu as abandonné ton premier amour. » Ici, je comprends que je peux être le chrétien le plus engagé de l'Église. Et je peux être aussi dans l'Église la plus engagée, soit dans les évangélisations, soit dans l'œuvre sociale. Et je peux tout au long de l'année avoir tout un programme, toute une organisation et régulièrement faire de l'évangélisation. Je peux organiser des choses pour aller vers les pauvres, pour aller vers les malheureux, vers... voilà. Et on voit que dans cette église, il y a beaucoup d'œuvres. Verset 2, je connais tes œuvres, beaucoup d'actions qui sont menées. Et tous ceux qui voient ces chrétiens, ces églises-là en œuvre et disent, voilà, c'est une église vivante, agissante, voilà, gloire à Dieu, il y a de la puissance, ça bouge. Mais Dieu ne regarde pas comme nous regardons. Dieu ne considère pas les choses comme nous les considérons. Il y a des valeurs que Dieu veut trouver au milieu du peuple de Dieu. Et si l'évangélisation et les actions sociales doivent être au centre de la vie d'église, et particulièrement l'évangélisation, puisque c'est l'ordre du Seigneur, allez et faites de toutes les nations des disciples. L'évangélisation doit être au centre de la vie d'église, de chaque croyant, nous devons être des témoins de Christ. Mais nous ne devons jamais oublier que l'amour doit être au centre de l'évangélisation. L'évangélisation doit être au centre de nos vies, de nos activités, mais l'amour doit être au centre de l'évangélisation. Donc ça veut dire une évangélisation, une action sociale sans amour, le Seigneur nous dit dans sa parole, mais cela ne vous sert à rien. Et ici, cette église est vraiment un témoignage pour nous, pour montrer qu'il peut y avoir vraiment des choses très bonnes et très très spirituelles, des œuvres vraiment grandes de fait. Mais au milieu de ça, il peut aussi y avoir quelque chose d'essentiel qui manque, et c'est l'amour. Et c'est pourquoi nous avons besoin de toujours prendre du temps, très régulièrement, pour réviser notre copie, pour revoir si nous sommes conformes aux Écritures, conformes aux principes que Dieu a établis. Il ne s'agit pas simplement de regarder autour de nous si nous sommes approuvés, si nous avons une bonne réputation, si les gens nous voient d'une manière ou d'une autre, non. Mais il s'agit surtout de considérer comment Dieu nous voit. Et ce qui est important, c'est que lorsque nous lisons la Bible, Dieu nous parle. Lorsque vous êtes chez vous et vous lisez la Bible, Dieu vous parle. Dieu parle à chacun d'entre nous. Et Dieu nous dit, oui, il y a des choses bonnes chez toi. Il y a des choses que tu fais, tu es très engagé, c'est bien. Mais il y a quelque chose d'essentiel qui te manque, c'est la question de l'amour, ton premier amour. Là, tu n'as pas veillé sur cela. Et donc, au travers de ce message, au travers de ces quelques paroles, Dieu voudrait éveiller une fois de plus notre conscience, notre intelligence et que nous puissions donc prendre le temps de considérer. Mais qu'est-ce qui nous motive? Quand je vais distribuer des prospectus, quand je vais donner un morceau de pain à quelqu'un, qu'est-ce qui me motive? Est-ce que simplement j'obéis à l'ordre de Dieu? Dieu a dit d'aller, alors j'y vais, je donne des prospectus, je parle, je dis ce que je connais. Mais quelle est ma motivation? Est-ce que c'est l'amour ma motivation? Ou est-ce que simplement je fais ce qu'on m'a dit de faire, c'est tout? Mais les personnes elles-mêmes, bon ben, je ne suis pas forcément plus conscient de ça, de ces personnes. Dieu voudrait que nous puissions faire un travail en profondeur. Pas seulement un travail qui se voit avec les yeux, mais aussi un travail profond intérieur. D'ailleurs, les gens vont sentir beaucoup plus l'impact de l'évangile si l'amour est au centre de l'évangélisation, est au centre de l'œuvre sociale, est au centre de ce que je vais faire, du chant que je vais porter, des dons et des talents que je vais exprimer dans l'Église. J'ai besoin de veiller à cela, nous avons besoin de veiller à cela. Autre point pour avancer, si j'aime quelqu'un, je vais faire comme Jésus a fait pour cette personne. Je vais chercher à l'amener, à lui donner le meilleur. Et le meilleur aujourd'hui, comme de toujours,
C'est simplement d'emmener quelqu'un dans le plan de Dieu. La meilleure chose qu'on puisse faire pour quelqu'un, et là où cette personne trouvera le meilleur pour sa vie, c'est dans le plan de Dieu, dans la volonté de Dieu. J'aimerais lire avec vous dans Romains chapitre 12 et le verset 12. Romains chapitre 12 et le verset 12. Il nous est dit ceci. Romains 12, verset 2. Ne vous conformez pas au siècle présent, mais soyez transformés par le renouvellement de l'intelligence, afin que vous discerniez quelle est la volonté de Dieu. Ce qui est bon, ce qui est agréable et ce qui est parfait. Si je veux montrer à quelqu'un que je l'aime, et si je dis à quelqu'un que je l'aime, que vraiment j'ai de la considération pour cette personne, eh bien j'ai besoin de faire une chose. C'est dans ma relation avec cette personne, dans ma manière de l'aborder, un ami, un camarade, un collègue, une personne autour de moi, un parent, un proche, un voisin, eh bien c'est d'emmener cette personne à progresser, à sortir pas à pas de sa position pour progresser vers la connaissance de la volonté de Dieu et pour que cette personne puisse rentrer pleinement dans la volonté de Dieu. Parce que la Bible nous dit que dans la volonté, c'est là où on trouve ce qui est bon, ce qui est agréable et ce qui est parfait. Et je crois que tous cherchent le bonheur. Je crois que tous cherchent ce qui est merveilleux. Eh bien, c'est très simple. C'est très simple. Il suffit d'aider quelqu'un à aller vers le plan et vers la volonté de Dieu pour sa vie. Malheureusement, on retrouve la chose inverse. C'est que ceux qui sont déjà dans la volonté de Dieu, ceux qui sont dans ce qui est bon, dans ce qui est agréable et dans ce qui est parfait, il leur arrive de se laisser, je dirais, attirer à nouveau vers ce qui est imparfait, vers ce qui est mauvais et vers ce qui est désagréable devant Dieu. Et Dieu voudrait que son peuple réaliser encore aujourd'hui quelle est sa position et la responsabilité que Dieu lui a donnée. J'ai besoin d'accompagner quelqu'un vers Dieu et non pas laisser la personne m'emmener loin de Dieu. Que chacun puisse réaliser et considérer quelle est sa position aujourd'hui. Dans 1 Jean chapitre 2, il nous est dit ceci, 1 Jean chapitre 2, Dieu est clair dans sa parole et il n'y a pas d'ambiguïté dans ce qu'il nous dit. C'est à nous simplement de savoir si nous l'acceptons ou si nous refusons. 1 Jean chapitre 2, verset 15 à 17, il est dit, « N'aimez point le monde, ni les choses qui sont dans le monde. Si quelqu'un aime le monde, l'amour du Père n'est point en lui. » Donc vous comprenez déjà par ce verset 15, eh bien il y a l'amour du monde et il y a l'amour du Père. Il ne faut pas se tromper, amour, amour, amour partout, non. Il y a l'amour selon le monde et il y a l'amour selon Dieu. Et le texte nous dit que si l'amour du monde est dans quelqu'un, eh bien il n'a pas en même temps l'amour de Dieu, ça n'a rien à voir. Au verset 16, il nous est dit, « Car tout ce qui est dans le monde, la convoitise de la chair, la convoitise des yeux, l'orgueil de la vie, ne vient point du Père, mais vient du monde. » Quel est cet amour qui me motive jusqu'à présent? Est-ce que je désire tout ce qui se passe dans ce monde, tout ce qui est de ce monde? Est-ce que la convoitise de la chair, est-ce que la convoitise des yeux et l'orgueil de la vie, est-ce que c'est ça qui me motive? Est-ce que c'est ça l'amour? Dieu dit non. Il y a un amour qui vient du Père. Il y a quelque chose qui vient de Dieu. Et nous avons besoin de connaître ou de réviser notre connaissance de l'amour selon Dieu. Et il nous est dit au verset 17, pourquoi est-ce que Dieu fait tous ces avertissements? Eh bien, il nous est dit au verset 17, et le monde passe, et sa convoitise aussi. Mais celui qui fait la volonté de Dieu demeure éternellement. Le monde passe et sa convoitise aussi. Donc ça veut dire qu'en réalité, Dieu ne voudrait pas que j'aille m'attacher à ce qui va passer. C'est par amour que Dieu me dit cela justement. C'est par amour que Dieu te dit cela. C'est par amour que Dieu avertit les hommes. Et leur dit, mais ne vous attachez pas à l'amour du monde parce que ça va passer. Toutes ces choses-là sont passagères. Mais attachez-vous au contraire à l'amour de Dieu et à faire la volonté de Dieu parce que c'est ce qui demeure éternellement. Je crois qu'il n'y a pas besoin de discuter là-dessus. Je crois qu'il n'y a pas besoin de discuter. Il s'agit simplement de prendre position. Il s'agit simplement de se décider.
Et de ne pas essayer de croire que ce monde va demeurer, que j'y vais quand même, et bien, et on verra après. Les choses sont dites, elles sont claires. Et ce verset nous permet de passer aussi à l'autre point et de montrer que l'amour selon Dieu a des exigences. A des exigences. J'ai besoin, si je dis que j'aime Dieu, si je dis que j'aime quelqu'un, j'ai besoin de manifester du respect, de l'honneur. L'amour sans respect, c'est pas de l'amour. Et dans 2 Corinthiens, voilà ce que Dieu nous dit sur ce sujet. 2 Corinthiens, le chapitre 6. Et versets 17 et 18, et nous lirons aussi le chapitre 7, le verset 1er. Nous lirons donc ces trois versets. Il est dit ceci, « C'est pourquoi sortez du milieu d'eux et séparez-vous, dit le Seigneur. Ne touchez pas à ce qui est impur et je vous accueillerai. Je serai pour vous un père et vous serez pour moi des fils et des filles, dit le Seigneur Tout-Puissant. » Chapitre 7, verset 1er. Ayant donc de telles promesses, bien-aimés, purifions-nous de toute souillure de la chair et de l'esprit, en achevant notre sanctification dans la crainte de Dieu, dans le respect de Dieu. Dieu nous dit les choses et il nous invite à considérer que oui, l'amour impose une séparation. Si je veux de cet amour avec Dieu, être qu'il soit mon père, que je sois son fils, sa fille, qu'il y ait cette relation d'amour, et Dieu le veut, il l'exprime ici. Mais il dit à tous ceux-là qui le veulent, il leur dit, mais il faut que vous vous sépariez. Vous ne pouvez pas continuer à rester attaché aux choses auxquelles vous êtes attaché. Et le chapitre 7, verset 1er, nous parle de purification, des souillures de la chair, de l'esprit, en achevant notre sanctification dans la crainte de Dieu. Souvenez-vous de l'histoire de Moïse. Quand Moïse sera sur la montagne, Dieu dira à Moïse, enlève tes chaussures parce que cet endroit est un lieu saint. L'homme et particulièrement le croyant, nous avons besoin de considérer la sainteté de Dieu. Si j'aime Dieu, je vais respecter ce qu'il est. Dieu est saint. Si je dis Seigneur, je t'aime de tout mon cœur, Dieu dit d'accord, j'entends, je comprends ce que tu me dis. Mais je voudrais que tu traduises cela par un positionnement, par des choses concrètes. Sépare-toi, éloigne-toi de ce qui vient affecter ma sainteté. Et bien aimé, pour Moïse et pour personne, Dieu ne va laisser donc toucher à sa sainteté. Pour personne. D'ailleurs, l'amour de Dieu qui s'était manifesté à la croix n'a pas été un amour qui a changé l'état de sainteté de Dieu, non. Ça a été un amour qui a livré le sang de l'Alliance capable de laver, de purifier le pécheur, de sorte qu'il s'approche du Dieu Saint. Donc l'amour ne consiste pas à ce que je vienne me vautrer avec toi dans ton bourbier, non. L'amour de Dieu a consisté à nous tendre la main et nous faire sortir du bourbier du péché, de nous laver, de nous sanctifier, de nous mettre à part. Jésus n'a jamais commis de péché. Il a été vers les pécheurs. Et il a cherché à les encourager, à prendre la décision de sortir de leur état de péché. Et le Seigneur donc n'a rejeté personne, au contraire. Mais c'est à nous de réaliser dans cette relation avec Dieu, l'Église de Jésus-Christ, le peuple de Dieu, les rachetés. Parce que ici, l'apôtre dit, eh bien, bien-aimé. Il ne faudrait pas que des croyants ou des églises pensent qu'ils peuvent être à la fois dans le monde et être en même temps avec Dieu. Ce n'est pas possible, ce n'est pas biblique, ça ne marche pas. Il est question de sanctification. Et tous ceux qui disent qu'ils aiment Dieu, et particulièrement aujourd'hui, plus nous voyons nous approcher du temps du retour de Jésus, nous devons être sérieux. Nous devons considérer ce que Dieu dit. Et non pas ce qu'il y a dans notre cœur, ce que nous voudrions faire, ou ce que peut-être nous entendons à droite et à gauche, qui nous donne toutes sortes de libertés, de possibilités d'agir. Non. Il y a certaines exigences de la part de Dieu, afin que l'amour soit selon Dieu, soit comme Dieu. Mais notons que dans tout cela, il n'y a pas de rejet de la part de Dieu. Ce n'est pas à dire que Dieu rejette les autres et dit à son peuple, vous venez, vous, les autres, je vous rejette. Non, pas du tout. Mais c'est quelque chose de simple. Eh bien, simplement, Dieu voudrait préserver ce qu'il a déjà. Ce n'est pas qu'en Dieu, il y ait de l'amour et de la haine en même temps. Non.
Du tout pas. Dieu a de l'amour. Mais vous restez logique aussi vous-même avec vos enfants. Vous aimez vos enfants et vous leur donnez des conseils, non pas parce que vous n'aimez pas les amis qu'ils ont, mais vous savez très bien ce que les amis

l'honnêteté, marchez dans l'amour. Faites les choses comme je vous le dis. N'imitez pas le monde et ne recommencez pas à aimer les choses du monde. Mais Dieu voudrait en même temps, il continue à appeler les autres à venir à lui afin d'être touchés aussi par son amour. Mais ne commettons pas l'erreur de vouloir aimer les gens plus que Dieu les aime. Et ni de vouloir que les gens nous aiment pour arriver à Dieu. Non. Permettons directement aux gens, ne devenons pas un obstacle, mais permettons directement aux gens de saisir l'amour de Dieu pour eux-mêmes. Si quelqu'un vient à l'évangile et qu'une autre personne se met entre Dieu et cette personne-là, un croyant se met entre Dieu et cette personne, et saisit cet amour entre personnes, vous l'empêchez de saisir l'amour de Dieu. Et vous l'empêcherez ainsi de vous aimer réellement par la suite. Parce que la personne n'aura pas saisi l'amour de Christ. Et malheureusement, ça arrive. Quand des gens viennent, arrivent comme ça au Seigneur, d'autres ont déjà un regard, une convoitise ou quelque chose, un regard. Et peut-être même s'ils ont des choses à cœur, mais vous devez laisser Dieu faire son œuvre d'abord. Vous devez laisser Dieu poser son amour dans ce cœur. Et cette personne-là saura comment aimer. Et cette personne fera votre bonheur demain si c'est la volonté de Dieu. Mais pas l'inverse. Pas l'inverse. Donc nous avons besoin de laisser tout à chacun parce que c'est la volonté de Dieu. Parce qu'il dit, je veux que tous les hommes soient sauvés. Mais au fur et à mesure qu'il nous sauve, il nous met à part. Il nous sauve, il nous met à part. Et lui se charge de pouvoir donc montrer aux autres qu'il l'aime et les faire entrer dans une église d'amour. Donc comme ça, tout le monde saura aimer son prochain, aimer Dieu, mais avec du respect. Et c'est cela que Dieu voudrait que nous puissions comprendre. L'amour ne peut pas s'exprimer ou s'exercer de n'importe quelle manière, avec toutes sortes de théories ou toutes sortes d'enseignements, de choses qui sont données aujourd'hui et qui font croire que nous pouvons renverser les principes spirituels. C'est faux, ça ne marche pas. Dernier point, c'est dans Romains le chapitre 5, le verset 5. Dieu, quand il nous demande quelque chose et quand il y a des exigences de sa part, il se tient là pour nous donner les moyens d'y parvenir. Et dans la question de l'amour, Dieu s'est assuré de pouvoir nous donner les moyens que cet amour soit en nous, que nous puissions aimer selon lui. Romains chapitre 5 et le verset 5, Romains chapitre 5 et le verset 5, il nous est dit, « Or l'espérance ne trompe point, parce que l'amour de Dieu est répandu dans nos cœurs par le Saint-Esprit qui nous a été donné. » Vous avez bien lu. L'amour de Dieu a été répandu dans nos cœurs par le Saint-Esprit qui nous a été donné. C'est-à-dire, cet amour-là, nous ne l'avions pas. Nous ne l'avions pas. Et aujourd'hui, si quelqu'un aime, c'est qu'il a appris à aimer parce que Dieu a répandu cet amour dans son cœur. Et lorsque nous nous convertissons, lorsque nous donnons notre cœur au Seigneur, c'est pour cela que la conversion est une chose essentielle. Si vous n'êtes pas converti, vous ne recevez pas cet amour-là. Et Dieu a fait quelque chose d'extraordinaire, c'est qu'au moment de la conversion, il va faire quelque chose, c'est que le Saint-Esprit va aller prendre dans le cœur de Dieu cet amour-là et le transplanter dans notre cœur. Oui, il nous fait une transplantation cardiaque, une transplantation d'amour. Il prend de cette vie d'amour qui est en lui et le Saint-Esprit, le Seigneur nous le dit dans sa parole, le répand et le met, il le place dans notre cœur, nous remplit avec. Une forme de téléchargement, comme on emploie ces expressions aujourd'hui. Il va récupérer ce qu'il y a dans le cœur de Dieu pour le mettre dans notre cœur. Donc ça veut dire à partir du moment que je suis devenu enfant de Dieu, je suis devenu une nouvelle créature, nouvelle création. Parce qu'avant, je n'avais pas l'amour de Dieu en moi. Je ne savais pas aimer, je ne savais pas comment faire. Mais l'amour de Dieu a été répandu dans mon cœur pour que je sache aimer, pour que je puisse aimer comme Dieu a aimé. J'ai besoin seulement de laisser le Saint-Esprit au fur et à mesure, faire son œuvre en moi, m'apprendre à aimer. J'ai besoin de laisser l'Esprit de Dieu faire cette œuvre de transformation en moi et permettre à l'amour de Dieu de pouvoir s'exprimer au travers de tout ce que je fais, au travers de tout ce que je vis. Et là, je commence à vivre quelque chose de particulier, quelque chose que je ne pouvais pas vivre, que je ne pouvais pas vivre. Le dernier texte que je veux lire avec vous se trouve dans 1 Corinthiens 13, ce passage qui nous parle de l'amour, je vais le lire du verset 4 au verset 8. Et on comprend bien en lisant cela.

La différence, on comprend bien vraiment que c'est quelque chose qui n'est pas à notre portée. Ce n'est pas un amour selon nous, mais c'est vraiment un amour selon Dieu. Il nous est dit dans 1 Corinthiens 13, 4, l'amour est patient, l'amour est plein de bonté, l'amour n'est pas envieux, l'amour ne se vante point, il ne s'en fait point d'orgueil, il ne fait rien de malhonnête, il ne cherche point son intérêt, il ne s'irrite point. Il ne soupçonne point le mal, il ne se réjouit point de l'injustice, mais il se réjouit de la vérité. Verset 7, il excuse tout, il croit tout, il espère tout, il supporte tout, l'amour ne périt jamais. C'est surtout, il supporte tout. Et quand quelqu'un connaissant sa vie, vous connaissez votre vie, je connais la mienne, je crois qu'il n'y a pas d'être humain qui puisse dire, moi je suis capable de tout supporter. Non. Mais Dieu nous dit, cet amour qui a été répandu dans notre cœur nous donne les moyens de supporter tout et de continuer à aimer. Vous avez vu la difficulté justement aujourd'hui, c'est de supporter l'autre. C'est de supporter tout ce que l'autre dit. C'est de supporter tout ce que l'autre fait. De supporter tout ce qui se passe. De supporter vraiment les choses qui m'arrivent. C'est ça la difficulté. Eh bien Dieu me dit que j'ai mis en toi. Dieu te dit, chrétien, peuple de Dieu, Église, que j'ai mis en toi un amour tel que tu as reçu la force et la capacité de supporter tout et d'avoir une réaction différente de celle des autres. Jésus dit dans sa parole, il dit, sans moi, vous ne pouvez rien faire. Et c'est pourquoi que le Seigneur s'est assuré de nous donner tout ce qu'il nous fallait pour que nous puissions y parvenir. Il ne nous manque rien, bien-aimés. Il ne manque rien au peuple de Dieu. Nous sommes enrichis d'un amour et jusqu'à aujourd'hui, même après des années de conversion, nous n'avons pas réussi à puiser, à user de toute cette plénitude d'amour. Mais Dieu encore, dans cet instant, veut nous rappeler, au travers de ce message, veut nous rappeler. Alors que tout s'agite autour de nous, nous avons besoin de veiller sur notre cœur. Veille sur ton cœur plus que toute autre chose. Notre corps, nous avons besoin de le préserver, faire attention, il y a la maladie, il y a tout cela, bien sûr. Mais bien aimé, ce qui est le plus important, c'est que nous puissions veiller sur notre cœur. Pour ceux qui ne l'ont pas encore fait, que nous puissions recevoir l'amour de Dieu. Et pour ceux qui l'ont reçu, eh bien, laisser se développer cet amour selon Dieu. Matthieu 24, ce n'est pas une fatalité. Ça veut dire que tout le monde ne va pas tomber dedans. Au contraire, c'est un feu, nous avons besoin de donner du bois pour que ça brûle. Et 1 Corinthiens 13, au contraire, nous dit et nous fait savoir que c'est ce que Dieu attend. Lorsqu'il viendra chercher son Église, il faut qu'il trouve la foi, l'espérance et l'amour. Et il nous dit la plus grande de ces choses, c'est l'amour. Que Dieu bénisse encore son Église, que Dieu bénisse son peuple et que Dieu bénisse tout homme et toute femme qui entend cela et qui réalise qu'il a besoin de l'amour de Dieu dans son cœur. Que vraiment le Seigneur répande cet amour avec puissance en vous et que sa gloire soit manifestée au nom de Jésus. Seigneur, que ton nom soit loué, béni, glorifié, exalté. Tu es Dieu en esprit et en vérité. Et tu nous aimes et tu nous as aimés d'un amour si grand, si puissant. Encore aujourd'hui, Seigneur, nous avons du mal à mesurer la grandeur de cet amour. Mais dans ta grande bonté, ô Dieu, jour après jour, tu nous aides, tu nous instruis, tu nous éclaires. Merci de bénir ton Église. Merci de bénir ton peuple. Merci de bénir ton héritage. Merci de bénir chaque homme, chaque femme qui entend et qui reçoit ce message. Merci d'agir par ton esprit, Seigneur, et de répandre ta grâce et ta bienveillance. À ton nom soit toute l'honneur. À ton nom soit toute la gloire, Père, au nom puissant de Jésus. Amen. Que Dieu soit béni.

0: Hallelujah. Hallelujah. We're going to keep walking with Jesus. Amen.
1: On va continuer de marcher avec Jésus. Amen.
0: And we're going to do it à la haïtienne.
1: Et on va le faire

Je me confie en l'Éternel, je ne faiblirai pas. Sonde-moi, Éternel, éprouve-moi et examine mon cœur et mes pensées. Je garde

une question de volonté. On sait si bien le faire entre frères. Ha. Resterons-nous longtemps sans rien faire? Dis-moi. Ha.

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1: Jésus pas collé pour moi, s'il pas vient crucifié pour moi.
2: Je laverai mes mains en signe d'innocence avant de m'approcher de ton autel, ô Éternel, afin de t'exprimer ma gratitude et raconter tes œuvres merveilleuses.

Je me confie en l'Éternel, je ne faiblirai pas. Sonde-moi, Éternel, éprouve-moi et examine mon cœur et mes pensées. Je garde ton amour présent à mon esprit et je conduis ma vie selon ta vérité.

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Portes, levez la tête. Ô portes, levez-vous. Relevez vos frontons. Ô portes, haussez-vous, vous portes éternelles, pour que le roi de gloire y fasse son entrée. Qui est ce roi de gloire? C'est l'Éternel, le fort et le vaillant. Oui, l'Éternel, vaillant dans les combats.

Pourquoi tant d'effervescence parmi les nations? Et pourquoi donc trament-elles tous ces complots inutiles? Pourquoi les rois de la terre se sont-ils tous soulevés et les grands conspirent-ils contre Dieu et contre l'homme qui a reçu son onction?

Qui pourra accéder au monde de l'Éternel? Qui pourra se tenir dans sa demeure sainte? L'innocent, aux mains nettes, et qui a le cœur pur, qui ne se tourne pas vers le mensonge, et qui ne jure pas pour tromper son prochain. Celui qui vit ainsi sera béni par l'Éternel. Il obtiendra justice de son Dieu qui le sauve. Ô Éternel, tel est le peuple qui te révère et qui s'attache à toi, Dieu de Jacob.

0: Oui, tous les jours de ma vie, ton amour m'accompagne et je suis heureux. Je reviendrai pour toujours dans la maison du Seigneur.
1: Par la bonté et la fidélité, on expie l'iniquité. Et par la crainte de l'Éternel, on se détourne du mal. Quand l'Éternel approuve les voies d'un homme, il dispose favorablement à son égard même ses ennemis. Mieux vaut peu avec la justice que de grands revenus avec l'injustice. Le cœur de l'homme médite sa voie, mais c'est l'Éternel qui dirige ses pas.

Les décisions du Seigneur sont vraies, elles sont toujours justes. Elles sont plus précieuses que l'or, que beaucoup d'or pur. Elles sont plus délicieuses que le miel le plus doux.

le méchant ne cherche que révolte, mais un messager cruel sera envoyé contre lui. Rencontre une ourse privée de ses petits plutôt qu'un insensé pendant sa folie. Celui qui rend le mal pour le mal ne quittera point la maison. Commencer une querelle, c'est ouvrir une digue. Avant que la dispute s'anime, retire-toi. Celui qui absout le coupable et celui qui condamne le juste sont tous deux en abomination à l'Éternel.

Mieux vaut un morceau de pain sec avec la paix qu'une maison pleine de viande avec des querelles. Un serviteur prudent domine sur le fils qui fait honte, et il aura part à l'héritage au milieu des frères. Le creuset est pour l'argent et le fourneau pour l'or, mais celui qui éprouve les cœurs, c'est l'Éternel. Le méchant est attentif à la lèvre inique, le menteur prête l'oreille à la langue pernicieuse. Celui qui se moque du pauvre outrage celui qui l'a fait. Celui qui se réjouit d'un malheur ne restera pas impuni.

Le Seigneur est mon berger, je ne manque de rien. Il me fait reposer dans des champs d'herbes vertes, il me conduit au calme près de l'eau, il me rend des forces, il me guide sur le bon chemin pour montrer sa gloire.

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Je dis bonjour donc à tous ceux qui sont à l'écoute de ce message au travers du site de la Fédération et au travers des ondes de Radio Souffle de Vie et par les moyens que Dieu permettra que vous puissiez entendre ces paroles. Donc Dieu ce matin, en cet instant, a pu mettre sur mon cœur pour partager avec vous. J'aimerais donc encourager l'Église, le peuple de Dieu, à considérer ce que Dieu a fait de lui. La Bible nous dit que l'Église est la colonne et l'appui de la vérité. L'Église est aussi le sel de la terre. L'Église est aussi la lumière du monde. L'Église, le peuple de Dieu, a reçu de Dieu une position qui lui donne une responsabilité, celle de maintenir des valeurs. Et cela, quels que soient les temps ou les circonstances. L'Église est appelée à veiller sur les valeurs que Dieu lui a données afin que jusqu'au bout, elle puisse pleinement jouer son rôle d'appui de la vérité, de sel et de lumière. J'aimerais m'appuyer ce soir, du moins m'arrêter sur une des valeurs, une des notions qui sont dans la Bible et qui est une notion essentielle, c'est la question de l'amour et l'amour selon Dieu. Je voudrais nous encourager, nous exhorter à considérer quel est aujourd'hui l'état de notre cœur. Est-ce que nous savons, nous continuons à aimer comme Dieu nous a montré qu'il nous a lui-même aimé? Est-ce que nous continuons et nous demeurons fermes dans ce sentiment et cette valeur essentielle que Dieu donc nous a donnée? La Bible met en évidence que dans ces temps, dans les temps particuliers, des temps difficiles et particulièrement les temps de la fin, dans Matthieu 24, verset 12, la Bible met en évidence que l'iniquité donc va grandir. Il est dit donc, et parce que l'iniquité sera accrue, l'amour du plus grand nombre se refroidira. Ce verset nous montre bien qu'il y a des temps particuliers où l'amour va perdre dans sa force, perdre dans sa flamme, dans son engouement, parce qu'il parle de refroidissement. Parce qu'à côté de cela, bien sûr, l'iniquité se sera accrue. Donc, en lisant ce passage, on a vraiment l'impression que dans les derniers temps, eh bien, il ne se trouvera pas l'amour, très peu. Et la flamme de l'amour sera si faible qu'il a été question ici donc de refroidissement. Tandis que dans 1 Corinthiens, un autre texte qui parle aussi de l'amour, 1 Corinthiens 13 et le verset 13, la Bible nous dit ceci. Maintenant donc, ces trois choses demeurent, la foi, l'espérance, l'amour. Mais la plus grande de ces choses, c'est l'amour. En même temps, nous avons considéré Matthieu 24 qui nous dit que l'amour se refroidira. Mais en même temps, dans la même Bible, la parole de Dieu nous dit que doit demeurer l'amour. Parmi ces choses qui doivent demeurer, eh bien, il se trouve l'amour. Et il dit même que c'est la plus grande de ces choses. Donc nous devons nous arrêter un moment pour nous dire, mais où en sommes-nous? Est-ce que nous sommes tombés sous le coup de la fatalité de Matthieu 24? Ou est-ce que nous sommes dans une position de persévérance et d'effort pour maintenir l'amour jusqu'au bout? L'amour, c'est ce qui donne un sens à l'existence. L'amour, c'est ce qui donne du goût et de la force pour mener cette existence, pour vivre. Vous savez, les gens qui sont malades, qui sont couchés, quand ils trouvent autour d'eux des personnes qui les aiment, ça leur donne le goût de vivre. Ils reprennent force, ils reprennent vigueur parce qu'ils sont entourés par des personnes qui les aiment. La maladie peut être aussi difficile qu'elle soit, mais quand l'amour est là, ça donne du courage, ça donne de la force et ça permet de retrouver de l'espérance. Donc l'amour, c'est vraiment quelque chose d'essentiel dans l'existence de l'homme et particulièrement dans l'Église. J'aimerais
voir avec vous quelques passages dans la parole du Seigneur, donc qui mettent en évidence qu'est-ce que l'amour selon Dieu, puisque tout le monde peut dire « moi j'aime », oui, mais nous avons besoin de nous appuyer sur les Écritures, l'Église, colonne et appui de la vérité, sur les Écritures pour, eh bien, considérer la manière de Dieu, que Dieu donc décrit l'amour. Nous connaissons ce passage, c'est Jean 3,16, qui met tout de suite en évidence des notions, je dirais, ce que l'amour doit emmener. Jean 3,16, « Car Dieu a tant aimé le monde qu'il a donné son Fils, afin que quiconque croit en lui ne périsse point, mais qu'il ait la vie éternelle. » Tout de suite, ce verset donc nous dit que l'amour, c'est quelque chose qui se donne. C'est quelque chose qui se partage. L'amour, c'est quelque chose qui s'exprime. Et celui qui dit aimer a besoin de considérer que cet amour ne peut pas rester caché dans son cœur. Il y a des gens qui vous disent, eh bien, je suis timide, je suis réservé. Mais l'amour, c'est comme un feu, puisque nous l'avons lu tout à l'heure, si c'est quelque chose qui se refroidit, c'est qu'en réalité, à la base, c'est quelque chose qui est comme un feu, c'est quelque chose qui ne peut pas rester caché. Il faudrait vraiment de grandes eaux pour l'éteindre. Il faudrait vraiment de gros efforts pour réussir à éteindre l'amour. L'amour, c'est un feu intérieur, quelque chose qui ne peut pas rester caché, qui ne peut pas rester caché. Donc, l'amour est appelé à se donner, s'exprimer et se partager. Alors, cela peut s'exprimer par des mots, par des gestes, par des actes, mais surtout par le don de soi. Surtout par le don de soi. Jean 15,13 nous dit, « Il n'y a pas de plus grand amour que de donner sa vie pour ses amis. » Que de donner sa vie pour ses amis. Vous savez, c'est plus facile de donner à quelqu'un un cadeau. Et on le voit bien. La facilité aujourd'hui, c'est de donner un cadeau, à la limite aussi, d'envoyer un SMS, d'envoyer un mail, d'envoyer quelque chose. Voilà, de partager des choses, des mots, ou je dirais des objets qui veulent exprimer cet amour. Mais le plus important, ce n'est pas de donner quelque chose de matériel, ça fait partie. Mais c'est surtout de se donner soi-même. Et je crois que c'est là la grande difficulté aujourd'hui pour que chacun puisse prendre le temps de se donner, de donner du temps à l'autre, de s'investir pour l'autre, d'aller vers l'autre. Et la facilité, c'est vraiment ce qui mène ce monde aujourd'hui. Et on se dit qu'au travers de ce qu'on essaye de faire, eh bien l'autre comprendra. Mais je crois que quand on a une personne, ne serait-ce qu'on pourrait prendre un exemple d'une personne âgée, un grand-père, une grand-mère, un père, une mère, qui est isolé, qui est à la maison. Donc c'est bien de lui passer un coup de fil régulièrement, c'est bien de pouvoir donc penser, lorsque c'est la période de la fête des mères, anniversaire et tout, de porter un cadeau. Mais je crois que le meilleur, quand quelqu'un vit seul ou quand les situations sont particulières, le plus beau des cadeaux, c'est soi-même. Le plus beau des cadeaux que l'on puisse faire à quelqu'un, surtout à un membre de la famille, surtout à quelqu'un comme un parent qui nous a tant aimé, qui s'est vraiment donné toute une vie pour nous. Et aujourd'hui, il ne faudrait pas que les enfants soient égoïstes. Il ne faudrait pas aujourd'hui que les enfants disent « je n'ai pas le temps ». C'est la grande excuse. C'est la très grande excuse aujourd'hui. Je n'ai pas trop le temps. Alors je vais remplacer ma présence par un présent, par quelques mots, par quelques éléments qui sont plus faciles pour moi. Mais Dieu nous dit dans sa parole que lui, en manifestant l'amour, il l'a exprimé en se donnant lui-même, en se donnant pleinement et entièrement. Un deuxième point qui se trouve toujours dans la parole du Seigneur, c'est dans Luc chapitre 10 et le verset 27. Luc chapitre 10, le verset 27. Jésus sera confronté donc à un docteur de la loi et qui lui posera donc cette question, verset 25. « Maître, que dois-je faire pour hériter la vie éternelle ?»
Jésus lui dira, mais qu'est-ce qui est écrit dans la loi? Qui lis-tu? Et il répondra au verset 27, tu aimeras le Seigneur ton Dieu de tout ton cœur, de toute ton âme, de toute ta force et de toute ta pensée, et ton prochain comme toi-même. Jésus ici permet à cet homme de mettre en évidence une parole de l'Écriture qui montre que l'amour a un ordre de priorité. L'amour a une source. Il faut d'abord passer par la source de l'amour pour exprimer l'amour. Et la source de l'amour, c'est Dieu lui-même. Mais il dit de quelle manière il faut aimer Dieu. Et tu aimeras Dieu de tout ton cœur, de toute ton âme, de toute ta force et de toute ta pensée et ton prochain comme toi-même. Il faut que cet amour que l'on exprime à Dieu, il faut que ce soit un amour entier, un amour plein, qui va puiser dans tout ce qu'on est. L'amour, ce n'est pas quelque chose qui se donne à moitié. Et Dieu, dans la manière qu'il voit l'amour, la relation avec sa créature, avec ses enfants, avec ses rachetés, avec ceux en qui il a mis son esprit et ceux qu'il a créés à son image, c'est un amour plein, un amour tout entier. Il n'y a pas de demi-mesure, parce qu'il dit de tout ton cœur, de toute ton âme, de toute ta force et de toute ta pensée. Et en faisant ainsi, et un plein amour pour Dieu, eh bien, il dit à partir de cela, quand tu as eu cet amour-là, quand tu as manifesté cet amour-là, quand tu as eu cette relation avec le Dieu d'amour, la source de l'amour, eh bien oui, tout naturellement, tu aimeras ton prochain comme toi-même. Puisque tu auras reçu de quoi? Puisque tu auras exercé et exprimé cet amour envers Dieu pleinement, alors ce sera tout à fait naturel de pouvoir l'exprimer. Et d'ailleurs, cet amour que l'on a pour Dieu, eh bien, se traduit par l'amour que j'exprime pour mon prochain, au travers de sa vie, au travers de ses circonstances. Donc, ce passage nous montre, eh bien, que l'amour a un ordre de priorité. On ne sait pas aimer de soi-même. Mais c'est à partir du moment que l'on aime Dieu, qu'on a une relation avec Dieu, eh bien, que l'on peut pleinement donc exprimer cet amour. Et dans le témoignage de Jésus, eh bien, nous voyons que tout ce qu'il va faire pour ce monde, tout ce qu'il va faire pour les personnes qui étaient autour de lui, tout cela, il va le tirer de sa relation avec Dieu. Tout cela va découler de la relation d'amour qu'il a avec son Père. De ce que, eh bien, il était tout entier livré à Dieu. Et pour accomplir la volonté de Dieu, eh bien, il s'est donné pour les hommes. Donc, nous aussi, en tant que rachetés, en tant que croyants, nous devons donc entretenir cet amour, entretenir cette relation que nous avons avec Dieu d'une manière très forte et très particulière. Cela m'amène à considérer aussi que, eh bien, je ne peux pas faire le bonheur de l'autre si moi-même je ne suis pas heureux. Et ça, c'est très important. Parfois, les gens se marient, les gens font des promesses, les personnes s'accordent entre elles, mais n'ont pas toujours les moyens d'entretenir cette relation. Et quand les difficultés viennent, eh bien, très vite, ils abandonnent l'alliance, ils abandonnent la relation. Et ils sont un peu perdus et ne savent plus comment faire. Et pourtant, il y a eu plein de promesses de faire ton bonheur, plein de promesses de dites et de donner. Mais on ne peut pas donner ce qu'on n'a pas reçu. On ne peut pas donner ce qu'on n'a pas reçu. Et j'ai besoin, et nous avons besoin de considérer qu'aujourd'hui, plus que jamais, pour continuer à aimer, pour continuer à maintenir l'œuvre de Dieu, le feu de Dieu en moi, eh bien, j'ai besoin de cet amour-là. J'ai besoin d'avoir cette relation pleine et profonde avec Dieu. D'ailleurs, en Corinthiens 13, 3 nous dit, « Si je n'ai pas l'amour, quel que soit ce que je ferai, cela ne me servira à rien. »
Eh bien, j'ai besoin de comprendre et de réaliser ces choses-là. Dans Apocalypse chapitre 2, je vais prendre un autre passage de la Bible pour compléter ce que je suis en train de dire. Apocalypse chapitre 2, et m'adressant ainsi donc à l'église de Jésus-Christ. Lorsqu'il est question donc des différentes églises dans le livre de l'Apocalypse, il y a cette église d'Éphèse, chapitre 2, à partir du verset 1er, ben, je vais lire jusqu'au verset 6. Il nous est dit, « Écris à l'ange de l'église d'Éphèse. Voici ce que dit celui qui tient les sept étoiles dans sa main droite, celui qui marche au milieu des sept chandeliers d'or. Je connais tes œuvres, ton travail, ta persévérance. Je sais que tu ne peux supporter les méchants et que tu as éprouvé ceux qui se disent apôtres et qui ne le sont pas. Et tu les as trouvés menteurs. Que tu as de la persévérance, que tu as souffert à cause de mon nom et que tu ne t'es point lassé. Mais, verset 4, ce que j'ai contre toi, c'est que tu as abandonné ton premier amour. Verset 5. Souviens-toi donc d'où tu es tombé. Repens-toi et pratique tes premières œuvres. Sinon, je viendrai à toi et j'ôterai ton chandelier de sa place, à moins que tu ne te repentes. Verset 6. Tu as pourtant ceci, c'est que tu es les œuvres des Nicolaïtes, œuvres que je hais aussi. Dans ce passage, il est vraiment mis en évidence un certain nombre de choses bonnes qui sont faites, qui sont accomplies dans cette église. Mais au milieu de ça, il y a une chose qui manque. Il y a une chose qui manque. Et au verset 4, il est dit, « Ce que j'ai contre toi, c'est que tu as abandonné ton premier amour. » Ici, je comprends que je peux être le chrétien le plus engagé de l'église. Et je peux être aussi dans l'église la plus engagée, soit dans les évangélisations, soit dans l'œuvre sociale. Et je peux tout au long de l'année avoir tout un programme, toute une organisation et régulièrement faire de l'évangélisation. Je peux organiser des choses pour aller vers les pauvres, pour aller vers les malheureux, vers voilà. Et on voit que dans cette église, il y a beaucoup d'œuvres. Verset 2, je connais tes œuvres. Beaucoup d'actions qui sont menées. Et tous ceux qui voient ces chrétiens, ces églises-là en œuvre et disent, voilà, c'est une église vivante, agissante, voilà, gloire à Dieu, il y a de la puissance. Ça bouge. Mais Dieu ne regarde pas comme nous regardons. Dieu ne considère pas les choses comme nous les considérons. Il y a des valeurs que Dieu veut trouver au milieu du peuple de Dieu. Et si l'évangélisation et les actions sociales doivent être au centre de la vie d'église, et particulièrement l'évangélisation, puisque c'est l'ordre du Seigneur, allez et faites de toutes les nations des disciples. L'évangélisation doit être au centre de la vie d'église, de chaque croyant. Nous devons être des témoins de Christ. Mais nous ne devons jamais oublier que l'amour doit être au centre de l'évangélisation. L'évangélisation doit être au centre de nos vies, de nos activités. Mais l'amour doit être au centre de l'évangélisation. Donc ça veut dire une évangélisation, une action sociale sans amour. Le Seigneur nous dit dans sa parole, mais cela ne vous sert à rien. Et ici, cette église est vraiment un témoignage pour nous, pour montrer qu'il peut y avoir vraiment des choses très bonnes et très, très spirituelles, des œuvres vraiment grandes de fait. Mais au milieu de ça, il peut aussi y avoir quelque chose d'essentiel qui manque, et c'est l'amour. Et c'est pourquoi nous avons besoin de toujours prendre du temps, très régulièrement, pour réviser notre copie. Pour revoir si nous sommes conformes aux Écritures, conformes aux principes que Dieu a établis. Il ne s'agit pas simplement de regarder autour de nous si nous sommes approuvés, si nous avons une bonne réputation, si les gens nous voient d'une manière ou d'une autre, non. Mais il s'agit surtout de considérer comment Dieu nous voit. Et ce qui est important, c'est que lorsque nous lisons la Bible, Dieu nous parle. Lorsque vous êtes chez vous et vous lisez la Bible, Dieu vous parle. Dieu parle à chacun d'entre nous. Et Dieu nous dit, oui, il y a des choses bonnes chez toi. Il y a des choses que tu fais, tu es très engagé, c'est bien. Mais il y a quelque chose d'essentiel qui te manque, c'est la question de l'amour, ton premier amour. Là, tu n'as pas veillé sur cela. Et au travers de ce message, au travers de ces quelques paroles, Dieu voudrait éveiller une fois de plus notre conscience, notre intelligence, et que nous puissions donc prendre le temps de considérer. Mais qu'est-ce qui nous motive? Quand je vais distribuer des prospectus, quand je vais donner un morceau de pain à quelqu'un, qu'est-ce qui me motive? Est-ce que simplement j'obéis à l'ordre de Dieu? Dieu a dit d'aller, alors j'y vais, je donne des prospectus, je parle, je dis ce que je connais. Mais quelle est ma motivation? Est-ce que c'est l'amour ma motivation?
Ou est-ce que simplement je fais ce qu'on m'a dit de faire, c'est tout? Mais les personnes elles-mêmes, bon ben, je ne suis pas forcément plus conscient de ça, de ces personnes. Dieu voudrait que nous puissions faire un travail en profondeur. Pas seulement un travail qui se voit avec les yeux, mais aussi un travail profond intérieur. D'ailleurs, les gens vont sentir beaucoup plus l'impact de l'Évangile si l'amour est au centre de l'évangélisation, est au centre de l'œuvre sociale, est au centre de ce que je vais faire, du chant que je vais porter, des dons et des talents que je vais exprimer dans l'Église. J'ai besoin de veiller à cela, nous avons besoin de veiller à cela. Autre point pour avancer, si j'aime quelqu'un, je vais faire comme Jésus a fait pour cette personne. Je vais chercher à l'amener, à lui donner le meilleur. Et le meilleur aujourd'hui, comme de toujours, c'est simplement d'emmener quelqu'un dans le plan de Dieu. La meilleure chose qu'on puisse faire pour quelqu'un, et là où cette personne trouvera le meilleur pour sa vie, c'est dans le plan de Dieu, dans la volonté de Dieu. J'aimerais lire avec vous dans Romains chapitre 12 et le verset 12. Romains chapitre 12 et le verset 12, il nous est dit ceci. Romains 12, verset 2. Ne vous conformez pas au siècle présent, mais soyez transformés par le renouvellement de l'intelligence, afin que vous discerniez quelle est la volonté de Dieu, ce qui est bon, ce qui est agréable et ce qui est parfait. Si je veux montrer à quelqu'un que je lui aime, que je l'aime, et si je dis à quelqu'un que je l'aime, que vraiment j'ai de la considération pour cette personne, eh bien j'ai besoin de faire une chose. C'est dans ma relation avec cette personne, dans ma manière de l'aborder, un ami, un camarade, un collègue, une personne autour de moi, un parent, un proche, un voisin, eh bien c'est d'emmener cette personne à progresser, à sortir pas à pas de sa position pour progresser vers la connaissance de la volonté de Dieu et pour que cette personne puisse rentrer pleinement dans la volonté de Dieu. Parce que la Bible nous dit que dans la volonté, c'est là où on trouve ce qui est bon, ce qui est agréable et ce qui est parfait. Et je crois que tous cherchent le bonheur. Je crois que tous cherchent ce qui est merveilleux. Eh bien, c'est très simple. C'est très simple. Il suffit d'aider quelqu'un à aller vers le plan et vers la volonté de Dieu pour sa vie. Malheureusement, on retrouve la chose inverse. C'est que ceux qui sont déjà dans la volonté de Dieu, ceux qui sont dans ce qui est bon, dans ce qui est agréable et dans ce qui est parfait, il leur arrive de se laisser, je dirais, attirer à nouveau vers ce qui est imparfait, vers ce qui est mauvais et vers ce qui est désagréable devant Dieu. Et Dieu voudrait que son peuple réaliser encore aujourd'hui quelle est sa position et la responsabilité que Dieu lui a donnée. J'ai besoin d'accompagner quelqu'un vers Dieu et non pas laisser la personne m'emmener loin de Dieu. Que chacun puisse réaliser et considérer quelle est sa position aujourd'hui. Dans 1 Jean chapitre 2, il nous est dit ceci, 1 Jean chapitre 2, Dieu est clair dans sa parole et il n'y a pas d'ambiguïté dans ce qu'il nous dit. C'est à nous simplement de savoir si nous l'acceptons ou si nous refusons. 1 Jean chapitre 2 verset 15 à 17, il est dit, « N'aimez point le monde, ni les choses qui sont dans le monde. Si quelqu'un aime le monde, l'amour du Père n'est point en lui. » Donc vous comprenez déjà par ce verset 15, eh bien il y a l'amour du monde et il y a l'amour du Père. Il ne faut pas se tromper, amour, amour, amour partout, non. Il y a l'amour selon le monde, et il y a l'amour selon Dieu. Et le texte nous dit que si l'amour du monde est dans quelqu'un, eh bien, il n'a pas en même temps l'amour de Dieu. Ça n'a rien à voir. Au verset 16, il nous est dit, « Car tout ce qui est dans le monde, la convoitise de la chair, la convoitise des yeux, l'orgueil de la vie, ne vient point du Père, mais vient du monde. » Quel est cet amour qui me motive jusqu'à présent? Est-ce que je désire tout ce qui se passe dans ce monde, tout ce qui est de ce monde? Est-ce que la convoitise de la chair, est-ce que la convoitise des yeux et l'orgueil de la vie, est-ce que c'est ça qui me motive? Est-ce que c'est ça l'amour? Dieu dit non. Il y a un amour qui vient du Père. Il y a quelque chose qui vient de Dieu. Et nous avons besoin de connaître ou de réviser notre connaissance de l'amour selon Dieu. Et il nous est dit au verset 17, pourquoi est-ce que Dieu fait tous ces avertissements? Eh bien, il nous est dit au verset 17, « Et le monde passe,
et sa convoitise aussi. Mais celui qui fait la volonté de Dieu demeure éternellement. Le monde passe et sa convoitise aussi. Donc ça veut dire qu'en réalité, Dieu ne voudrait pas que j'aille m'attacher à ce qui va passer. C'est par amour que Dieu me dit cela justement. C'est par amour que Dieu te dit cela. C'est par amour que Dieu avertit les hommes. Et leur dit, mais ne vous attachez pas à l'amour du monde, parce que ça va passer. Toutes ces choses-là sont passagères. Mais attachez-vous au contraire à l'amour de Dieu et à faire la volonté de Dieu, parce que c'est ce qui demeure éternellement. Je crois qu'il n'y a pas besoin de discuter là-dessus. Je crois qu'il n'y a pas besoin de discuter. Il s'agit simplement de prendre position. Il s'agit simplement de se décider. Et de ne pas essayer de croire que ce monde va demeurer, que j'y vais quand même, eh bien, et on verra après. Les choses sont dites, elles sont claires. Et ce verset nous permet de passer aussi à l'autre point et de montrer que l'amour selon Dieu a des exigences. A des exigences. J'ai besoin, si je dis que j'aime Dieu, si je dis que j'aime quelqu'un, j'ai besoin de manifester du respect. De l'honneur. L'amour sans respect, c'est pas de l'amour. Et dans 2 Corinthiens, voilà ce que Dieu nous dit sur ce sujet. 2 Corinthiens, le chapitre 6, et versets 17 et 18. Et nous lirons aussi le chapitre 7, le verset 1er. Nous lirons donc ces trois versets. Il est dit ceci. C'est pourquoi sortez du milieu d'eux et séparez-vous, dit le Seigneur. Ne touchez pas à ce qui est impur, et je vous accueillerai. Je serai pour vous un père, et vous serez pour moi des fils et des filles, dit le Seigneur Tout-Puissant. Chapitre 7, verset 1er. Ayant donc de telles promesses, bien-aimés, purifions-nous de toute souillure de la chair et de l'esprit, en achevant notre sanctification dans la crainte de Dieu, dans le respect de Dieu. Dieu nous dit les choses. Et il nous invite à considérer que oui, l'amour impose une séparation. Si je veux de cet amour avec Dieu, être qu'il soit mon père, que je sois son fils, sa fille, qu'il y ait cette relation d'amour, et Dieu le veut, il l'exprime ici. Mais il dit à tous ceux-là qui le veulent, il leur dit, mais il faut que vous vous sépariez. Vous ne pouvez pas continuer à rester attaché aux choses auxquelles vous êtes attaché. Et le chapitre 7, verset 1er, nous parle de purification, des souillures de la chair, de l'esprit, en achevant notre sanctification dans la crainte de Dieu. Souvenez-vous de l'histoire de Moïse. Quand Moïse sera sur la montagne, Dieu dira à Moïse, enlève tes chaussures parce que cet endroit est un lieu saint. L'homme et particulièrement le croyant, nous avons besoin de considérer la sainteté de Dieu. Si j'aime Dieu, je vais respecter ce qu'il est. Dieu est saint. Si je dis, Seigneur, je t'aime de tout mon cœur, Dieu dit, d'accord, j'entends, je comprends ce que tu me dis. Mais je voudrais que tu traduis cela par un positionnement, par des choses concrètes. Sépare-toi, éloigne-toi de ce qui vient affecter ma sainteté. Et bien aimé, pour Moïse et pour personne, Dieu ne va laisser donc toucher à sa sainteté. Pour personne. D'ailleurs, l'amour de Dieu qui s'était manifesté à la croix n'a pas été un amour qui a changé l'état de sainteté de Dieu, non. Ça a été un amour qui a livré le sang de l'Alliance capable de laver, de purifier le pécheur, de sorte qu'il s'approche du Dieu saint. Donc l'amour ne consiste pas à ce que je vienne me vautrer avec toi dans ton bourbier, non. L'amour de Dieu a consisté à nous tendre la main et nous faire sortir du bourbier du péché, de nous laver, de nous sanctifier, de nous mettre à part. Jésus n'a jamais commis de péché. Il a été vers les pécheurs et il a cherché à les encourager, à prendre la décision de sortir de leur état de péché. Et le Seigneur donc n'a rejeté personne, au contraire. Mais c'est à nous de réaliser dans cette relation avec Dieu, l'Église de Jésus-Christ, le peuple de Dieu, les rachetés. Parce que ici, l'apôtre dit, eh bien, bien-aimés, bien-aimés. Il ne faudrait pas que des croyants ou des églises pensent qu'ils peuvent être à la fois dans le monde et être en même temps avec Dieu. Ce n'est pas possible, ce n'est pas biblique, ça ne marche pas. Il est question de sanctification.
Et tous ceux qui disent qu'ils aiment Dieu, et particulièrement aujourd'hui, plus nous voyons nous approcher du temps du retour de Jésus, nous devons être sérieux. Nous devons considérer ce que Dieu dit. Et non pas ce qu'il y a dans notre cœur, ce que nous voudrions faire, ou ce que peut-être nous entendons à droite et à gauche, qui nous donne toutes sortes de libertés, de possibilités d'agir. Non. Il y a certaines exigences de la part de Dieu, afin que l'amour soit selon Dieu, soit comme Dieu. Mais notons que dans tout cela, il n'y a pas de rejet de la part de Dieu. Ce n'est pas à dire que Dieu rejette les autres et dit à son peuple, vous venez, vous, les autres, je vous rejette. Non, pas du tout. Mais c'est quelque chose de simple. Eh bien, simplement, Dieu voudrait préserver ce qu'il a déjà. Ce n'est pas qu'en Dieu, il y ait de l'amour et de la haine en même temps. Non, du tout pas. Dieu a de l'amour. Mais vous restez logique aussi vous-même avec vos enfants. Vous aimez vos enfants et vous leur donnez des conseils, non pas parce que vous n'aimez pas les amis qu'ils ont, mais vous savez très bien ce que les amis risquent de leur faire. Et pour préserver votre enfant, eh bien, vous allez lui dire, écoute, évite de fréquenter ou de faire les choses ou d'aller avec les autres qui font les choses mauvaises. Mais ça ne veut pas dire que vous avez de la haine pour les autres, mais vous voulez protéger ce que vous avez déjà. Jésus a payé un grand prix pour chacun d'entre nous. Et après avoir saisi la grâce, après avoir saisi l'Évangile, après avoir été saisi par Christ, Dieu ne voudrait pas que nous puissions nous perdre à nouveau. Donc il va tout faire, il va dire, ceux-là, ils ont accepté de marcher avec moi, eh bien, venez, mettez-vous à part, sanctifiez-vous, et marchez dans la crainte de mon nom, marchez dans la vérité, marchez dans l'amour, faites les choses comme je vous le dis, n'imitez pas le monde, et ne recommencez pas à aimer les choses du monde. Mais Dieu voudrait en même temps, il continue à appeler les autres à venir à lui, afin d'être touché aussi par son amour. Mais ne commettons pas l'erreur de vouloir aimer les gens plus que Dieu les aime. Et ni de vouloir que les gens nous aiment pour arriver à Dieu. Non. Permettons directement aux gens, ne devenons pas un obstacle, mais permettons directement aux gens de saisir l'amour de Dieu pour eux-mêmes. Si quelqu'un vient à l'Évangile et qu'une autre personne se met entre Dieu et cette personne-là, un croyant se met entre Dieu et cette personne et saisit cet amour entre personnes. Vous l'empêchez de saisir l'amour de Dieu et vous l'empêcherez ainsi de vous aimer réellement par la suite parce que la personne n'aura pas saisi l'amour de Christ. Et malheureusement, ça arrive. Quand des gens viennent, arrivent comme ça au Seigneur, d'autres ont déjà un regard, une convoitise ou quelque chose, un regard. Et peut-être même s'ils ont des choses à cœur, mais vous devez laisser Dieu faire son œuvre d'abord. Vous devez laisser Dieu poser son amour dans ce cœur. Et cette personne-là saura comment aimer. Et cette personne fera votre bonheur demain si c'est la volonté de Dieu. Mais pas l'inverse. Pas l'inverse. Donc nous avons besoin de laisser tout à chacun parce que c'est la volonté de Dieu. Parce qu'il dit, je veux que tous les hommes soient sauvés. Mais au fur et à mesure qu'il nous sauve, il nous met à part. Il nous sauve, il nous met à part. Et lui se charge de pouvoir donc montrer aux autres qu'il l'aime et les faire entrer dans une église d'amour. Donc comme ça, tout le monde saura aimer son prochain, aimer Dieu, mais avec du respect. Et c'est cela que Dieu voudrait que nous puissions comprendre. L'amour ne peut pas s'exprimer ou s'exercer de n'importe quelle manière, avec toutes sortes de théories ou toutes sortes d'enseignements, de choses qui sont données aujourd'hui et qui font croire que nous pouvons renverser les principes spirituels. C'est faux, ça ne marche pas. Dernier point, c'est dans Romains, le chapitre 5, le verset 5. Dieu, quand il nous demande quelque chose, et quand il y a des exigences de sa part, il se tient là pour nous donner les moyens d'y parvenir. Et dans la question de l'amour, Dieu s'est assuré de pouvoir

n'ont pas. Et aujourd'hui, si quelqu'un aime, c'est qu'il a appris à aimer parce que Dieu a répandu cet amour dans son cœur. Et lorsque nous nous convertissons, lorsque nous donnons notre cœur au Seigneur, c'est pour cela que la conversion est une chose essentielle. Si vous n'êtes pas converti, vous ne recevez pas cet amour-là. Et Dieu a fait quelque chose d'extraordinaire, c'est qu'au moment de la conversion, il va faire quelque chose, c'est que le Saint-Esprit va aller prendre dans le cœur de Dieu cet amour-là et le transplanter dans notre cœur. Oui, il nous fait une transplantation cardiaque, une transplantation d'amour. Il prend de cette vie d'amour qui est en lui et le Saint-Esprit, le Seigneur nous le dit dans sa parole, le répand et le met, il le place dans notre cœur, nous remplit avec. Une forme de téléchargement, comme on emploie ces expressions aujourd'hui. Il va récupérer ce qu'il y a dans le cœur de Dieu pour le mettre dans notre cœur. Donc ça veut dire à partir du moment que je suis devenu enfant de Dieu, je suis devenu une nouvelle créature, nouvelle création. Parce qu'avant, je n'avais pas l'amour de Dieu en moi. Je ne savais pas aimer, je ne savais pas comment faire. Mais l'amour de Dieu a été répandu dans mon cœur pour que je sache aimer. Pour que je puisse aimer comme Dieu a aimé. J'ai besoin seulement de laisser le Saint-Esprit, au fur et à mesure, faire son œuvre en moi, m'apprendre à aimer. J'ai besoin de laisser l'Esprit de Dieu faire cette œuvre de transformation en moi et permettre à l'amour de Dieu de pouvoir s'exprimer au travers de tout ce que je fais, au travers de tout ce que je vis. Et là, je commence à vivre quelque chose de particulier, quelque chose que je ne pouvais pas vivre, que je ne pouvais pas vivre. Le dernier texte que je veux lire avec vous se trouve dans 1 Corinthiens 13, ce passage qui nous parle de l'amour, je veux le lire du verset 4 au verset 8. Et on comprend bien en lisant cela la différence. On comprend bien vraiment que c'est quelque chose qui n'est pas à notre portée. Ce n'est pas un amour selon nous, mais c'est vraiment un amour selon Dieu. Il nous est dit dans 1 Corinthiens 13, 4. L'amour est patient. L'amour est plein de bonté. L'amour n'est pas envieux. L'amour ne se vante point. Il ne s'en fait point d'orgueil. Il ne fait rien de malhonnête. Il ne cherche point son intérêt. Il ne s'irrite point. Il ne soupçonne point le mal. Il ne se réjouit point de l'injustice, mais il se réjouit de la vérité. Verset 7. Il excuse tout. Il croit tout. Il espère tout. Il supporte tout. L'amour ne périt jamais. C'est surtout, il supporte tout. Et quand quelqu'un connaissant sa vie, vous connaissez votre vie, je connais la mienne. Je crois qu'il n'y a pas d'être humain qui puisse dire, moi je suis capable de tout supporter. Non. Mais Dieu nous dit, cet amour qui a été répandu dans notre cœur, nous donne les moyens de supporter tout. Et de continuer à aimer. Vous avez vu la difficulté justement aujourd'hui, c'est de supporter l'autre. C'est de supporter tout ce que l'autre dit. C'est de supporter tout ce que l'autre fait. De supporter tout ce qui se passe, de supporter vraiment les choses qui m'arrivent. C'est ça la difficulté. Eh bien, Dieu me dit que j'ai mis en toi, Dieu te dit, chrétien, peuple de Dieu, église, que j'ai mis en toi un amour tel que tu as reçu la force et la capacité de supporter tout et d'avoir une réaction différente de celle des autres. Jésus dit dans sa parole, il dit, sans moi, vous ne pouvez rien faire. Et c'est pourquoi que le Seigneur s'est assuré de nous donner tout ce qu'il nous fallait pour que nous puissions y parvenir. Il ne nous manque rien, bien-aimés. Il ne manque rien au peuple de Dieu. Nous sommes enrichis d'un amour et jusqu'à aujourd'hui, même après des années de conversion, nous n'avons pas réussi à puiser, à user de toute cette plénitude d'amour. Mais Dieu encore, dans cet instant, veut nous rappeler, au travers de ce message, veut nous rappeler. Alors que tout s'agite autour de nous, nous avons besoin de veiller sur notre cœur. Veille sur ton cœur plus que toute autre chose. Notre corps, nous avons besoin de le préserver, faire attention, il y a la maladie, il y a tout cela, bien sûr. Mais bien aimé, ce qui est le plus important, c'est que nous puissions veiller sur notre cœur. Pour ceux qui ne l'ont pas encore fait, que nous puissions recevoir l'amour de Dieu. Et pour ceux qui l'ont reçu, eh bien laisser se développer cet amour selon Dieu. Matthieu 24, ce n'est pas une fatalité. Ça veut dire que tout le monde ne va pas tomber dedans. Au contraire, c'est un feu. Nous avons besoin de donner du bois pour que ça brûle. Et 1 Corinthiens 13, au contraire, nous dit et nous fait savoir que c'est ce que Dieu attend. Lorsqu'il viendra chercher son Église, il faut qu'il trouve la foi, l'espérance
et l'amour. Et il nous dit la

grande de ces choses, c'est l'amour. Que Dieu bénisse encore son Église, que Dieu bénisse son peuple et que Dieu bénisse tout homme et toute femme qui entend cela et qui réalise qu'il a besoin de l'amour de Dieu dans son cœur. Que vraiment le Seigneur répande cet amour avec puissance en vous et que sa gloire soit manifestée au nom de Jésus. Seigneur, que ton nom soit loué, béni, glorifié, exalté. Tu es Dieu en esprit et en vérité. Et tu nous aimes et tu nous as aimés d'un amour si grand, si puissant. Encore aujourd'hui, Seigneur, nous avons du mal à mesurer la grandeur de cet amour. Mais dans ta grande bonté, ô Dieu, jour après jour, tu nous aides, tu nous instruis, tu nous éclaires. Merci de bénir ton Église. Merci de bénir ton peuple. Merci de bénir ton héritage. Merci de bénir chaque homme, chaque femme qui entend et qui reçoit ce message. Merci d'agir par ton esprit, Seigneur, et de répandre ta grâce et ta bienveillance. À ton nom soit toute l'honneur. À ton nom soit toute la gloire, Père, au nom puissant de Jésus. Amen. Que Dieu soit béni.

C'est un piège pour l'homme que de prendre à la légère un engagement sacré et de ne réfléchir qu'après avoir fait un vœu. Un roi sage dissipe les méchants et fait passer sur eux la roue. Le souffle de l'homme est une lampe de l'Éternel. Il pénètre jusqu'au fond des entrailles.

0: ne fréquente pas l'homme colère, ne va pas avec l'homme violent, de peur que tu ne t'habitues à ses sentiers et qu'il ne devienne un piège pour ton âme. Ne sois pas parmi ceux qui prennent des engagements, parmi ceux qui cautionnent pour des dettes. Si tu n'as pas de quoi payer, pourquoi voudrais-tu qu'on enlève ton lit de dessous de toi? Ne déplace pas la borne ancienne que tes pères ont posée. Si tu vois un homme habile dans son ouvrage, il se tient auprès des rois. Il ne se tient pas auprès des gens obscurs.
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l'homme qui s'écarte du chemin de la sagesse reposera dans l'assemblée des morts. Celui qui aime la joie reste dans l'indigence. Celui qui aime le vin et l'huile ne s'enrichit pas. Le méchant sert de rançon pour le juste et le perfide pour les hommes droits. Mieux vaut habiter dans une terre déserte qu'avec une femme querelleuse et irritable.

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Voici l'homme heureux. Il n'écoute pas les conseils des gens mauvais, il ne suit pas l'exemple de ceux qui font le mal, il ne s'assoit pas avec les moqueurs. Au contraire, il aime l'enseignement du Seigneur et le redit jour et nuit dans son cœur. Comme un arbre planté au bord de l'eau, il donne ses fruits au bon moment et ses feuilles restent toujours vertes. Cet homme réussit tout ce qu'il fait.

Les oracles sont sur les lèvres du roi. Sa bouche ne doit pas être infidèle quand il juge. Le poids et la balance juste sont à l'Éternel. Tous les poids du sac sont son ouvrage. Les rois ont horreur de faire le mal, car c'est par la justice que le trône s'affermit. Les lèvres justes gagnent la faveur des rois, et ils aiment celui qui parle avec droiture.

0: tes mains, lève tes mains et loue l'Éternel.
1: Ô Dieu, ne garde pas le silence. Ne te tais pas et ne te tiens pas tranquille, ô Dieu. Car voici, tes ennemis s'agitent et ceux qui te haïssent lèvent la tête. Ils trament avec astuce des complots contre ton peuple et ils consultent contre tes fidèles cachés. Ils ont dit, venez et exterminons-les de sorte qu'ils ne soient plus une nation et qu'on ne fasse plus mention du nom d'Israël.

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Ils ne connaissent ni ne comprennent. Ils marchent dans les ténèbres. Tous les fondements de la terre chancellent. Moi, j'ai dit, vous êtes des dieux, et vous êtes tous fils du Très-Haut. Mais vous mourrez comme un homme, et vous tomberez comme un des princes.

Dieu aime la justice et la droiture. L'amour de l'Éternel remplit la terre. L'Éternel a parlé, les cieux ont été faits par la parole de l'Éternel, et toute l'armée des étoiles est née du souffle de sa bouche.

0: J'ai retiré son épaule de dessous le fardeau. Ses mains ont été déchargées des corbeilles. Dans la détresse, tu as crié et je t'ai délivré. Je t'ai répondu du lieu secret du tonnerre. Je t'ai éprouvé auprès des eaux de Mériba.
1: Entends, ma fille, et vois. Écoute-moi, ne pense plus à ton peuple et à ta famille, car le roi est épris de ta beauté. Lui, il est ton seigneur. Prosterne-toi donc devant lui. En te rendant hommage, les habitants de Tyr, les peuples les plus riches, viendront chargés de dons pour gagner ta faveur.

Jusque à quand jugerez-vous injustement et ferez-vous exception de la personne des méchants? Faites droit aux misérables et à l'orphelin. Faites justice à l'affligé et au nécessiteux. Délivrez le misérable et le pauvre. Sauvez-le de la main des méchants.

Aussi, ô Dieu, ton Dieu a fait de toi un roi en répandant sur toi une huile d'allégresse, te préférant ainsi à tous tes compagnons. Myrrhe, aloès, cannelle embaument tes habits, dans les palais d'ivoire, les harpes te ravissent.

0: Bienheureux ceux qui habitent dans ta maison, ils te loueront sans cesse. Bienheureux l'homme dont la force est en toi, et ceux dans le cœur desquels sont les chemins frayés. Passant par la vallée de Baca, ils en font une fontaine. La pluie aussi la couvre de bénédictions. Ils marchent de force en force, ils paraissent devant Dieu en Sion.
1: Parmi tous les humains, tu es bien le plus beau. La grâce est sur tes lèvres, et l'on voit bien que Dieu t'a béni à jamais. Guerrier plein de vaillance, porte ton épée aux côtés. Oui, revêt-toi de ta magnificence, de l'éclat de ta gloire. Et dans ta gloire, remporte des victoires. Conduis ton char de guerre. Défends la vérité, la douceur, la justice. Que ta main se signale par des actions d'éclat.

Toi, notre bouclier, vois, ô Dieu, et regarde la face de ton oint. Car un jour dans tes parvis vaut mieux que mille. J'aimerais mieux me tenir sur le seuil dans la maison de mon Dieu que de demeurer dans les tentes de la méchanceté. Car l'Éternel Dieu est un soleil et un bouclier. L'Éternel donnera la grâce et la gloire. Il ne refusera aucun bien à ceux qui marchent dans l'intégrité. Éternel des armées, bienheureux l'homme qui se confie en toi.

0: Qui est Dieu sinon l'Éternel? Qui est un roc? C'est notre Dieu. C'est Dieu qui m'arme de vaillance. Il me trace un chemin parfait.
1: N'ai-je pas déjà pour toi mis par écrit des conseils et des réflexions, pour t'enseigner des choses sûres, des paroles vraies, afin que tu répondes par des paroles vraies à celui qui t'envoie? Ne dépouille pas le pauvre parce qu'il est pauvre, et n'opprime pas le malheureux à la porte. Car l'Éternel défendra leur cause, et il ôtera la vie à ceux qui les auront dépouillés.
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0: de précieux trésors et de l'huile sont dans la demeure du sage, mais l'homme insensé les engloutit. Celui qui poursuit la justice et la bonté trouve la vie, la justice et la gloire. Le sage monte dans la ville des héros et il abat la force qui lui donnait de l'assurance. Celui qui veille sur sa bouche et sur sa langue préserve son âme des angoisses. L'orgueilleux, le hautain, s'appelle un moqueur. Il agite avec la fureur de l'arrogance.
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Bonjour et bienvenue sur la voie de l'Évangile. Devenir le sel de la terre. Alors moi je sais qu'il faut mettre du sel dans sa soupe, mais devenir le sel de la terre, là, je sais pas trop. En tout cas, je sais une chose, c'est que c'est le but, en tout cas le premier objectif des chrétiens. Notre ami Alain Choiquet va nous entretenir sur ce sujet, mais avant de l'écouter, voici une très belle chanson de Emma, dont le titre est « Oui, je te célèbre ».

Jésus dit dans l'évangile selon saint Matthieu, dans le sermon sur la montagne au chapitre 5 et au verset 13, « Vous êtes le sel de la terre. Mais si le sel perd sa saveur, avec quoi la lui rendra-t-on? Il ne reste plus qu'à être jeté dehors et foulé aux pieds par les hommes. » Pourquoi cette illustration? Et tout d'abord, à qui adresse-t-il ces mots? À ses seuls disciples. Voyez donc les versets 1 et 2 de ce même chapitre 5. Voyant la foule, est-il écrit, Jésus monta sur la montagne et après qu'il se fut assis, ses disciples s'approchèrent de lui, puis, ayant ouvert la bouche, il les enseigna. Tous ne sont donc pas le sel de la terre, mais seulement ses disciples, ceux dont la vie et le témoignage sont pleins de saveur. Il faut savoir qu'avant d'être appelés chrétiens, ceux qui suivaient le Christ de son vivant et les quelques années après sa mort étaient simplement appelés disciples. Et seuls ceux-ci à Antioche et pour la première fois furent dits chrétiens. Or de nos jours, que de chrétiens qui n'ont rien du vrai disciple? Ils sont chrétiens de nom, chrétiens d'étiquette, se contentant d'un brin de religion. Mais un disciple est un élève, une personne qui regarde à un maître, apprenant de lui et désirant s'imprégner jusqu'à la moelle des os de ses enseignements. À force de regarder au maître, le disciple finit par lui ressembler. Et c'est à cela que tout chrétien est appelé, selon ce que dit saint Paul dans sa lettre aux Romains, au chapitre 8 et au verset 29. Il nous a prédestinés à être semblables à l'image de son Fils. C'est ainsi qu'on devient le sel de la terre, ami auditeur. Pour comprendre cette allégorie, voyons ce que sont les propriétés du sel de mer ou de sel de cuisine, ce fameux CLNA ou NaCl qui est sa formule chimique. Tout d'abord, le sel est une bonne chose, dit Jésus, au chapitre 9 de l'Évangile selon saint Marc et au verset 50. Certains malades pourraient ne pas être d'accord, eux qui suivent un régime sans sel. Précisément qu'ils sont malades. Mais pour ceux qui jouissent d'une bonne santé, le sel est une bonne chose. Une bonne chose car il donne du goût, de la saveur aux aliments. En d'autres termes, le disciple du Christ en tant que sel de la terre doit avoir du goût pour Dieu. Il doit faire en sorte que par sa vie et par son témoignage, cette terre de péché, de mensonge, de corruption ait encore quelque saveur pour Dieu. Il est écrit dans le livre de l'Exode au chapitre 30 et au verset 34 et 35, l'Éternel dit à Moïse, « Prends des aromates, du stacté, de l'ongle odorant, du galbanum et de l'encens pur en parties égales, tu feras avec cela un parfum composé selon l'art du parfumeur. Il sera salé, pur et saint. » Le parfum qu'on devait offrir à Dieu dans l'Ancien Testament était un symbole d'action de grâce, de reconnaissance, de louange et d'adoration.

En effet, toute prière dans ce sens est un vrai parfum pour Dieu. Et ce parfum qu'on offrait au temple de l'Éternel devait être salé. Si parfum était synonyme d'adoration, de gratitude, sel, lui, était synonyme de vérité. Dieu veut en effet que nous l'adorions en esprit et en vérité. Jésus l'a dit à la femme samaritaine dans l'évangile de Jean, au chapitre 4 et au verset 24. Dieu veut que nous soyons vrais jusque dans le culte que nous lui offrons. Il n'est rien qu'il n'aborde autant que la fausseté, le mensonge et l'hypocrisie. Dieu ne veut pas que nous le prions du bout des lèvres ou du bout du cœur. Il n'entend pas ce genre de choses, lui qui veut que la vérité soit au fond du cœur de l'homme. Dans le livre d'Ésaïe le prophète, au chapitre 29e et au verset 13, il dit de l'Israël d'alors, « Quand ce peuple s'approche de moi, il m'honore de la bouche et des lèvres, mais son cœur est éloigné de moi. Ne pourrait-il pas ainsi parler de nous aujourd'hui, amis auditeurs ?» Le roi David disait un jour dans une prière à Dieu, « Je sais, ô mon Dieu, que tu sondes le cœur et que tu aimes la droiture. Où est donc la droiture de nos jours? Où sont ceux qui tiennent le langage de la vérité? Le mensonge présentement semble nous envahir tel un raz-de-marée. Voilà pourquoi notre monde est fade, terriblement fade, à ce point fade que beaucoup en ont perdu jusqu'à leur goût de vivre. Mais Dieu dit à l'homme qu'il a fait avec lui une alliance de sel. Voyez le livre des Nombres au chapitre 18 et au verset 11. En d'autres termes, une alliance de vérité. Nous tenons le langage de la vérité par le Christ qu'il nous a envoyé et par lequel la grâce et la vérité nous ont atteints. En retour, il nous faudrait tenir à Dieu, dans nos cœurs et dans nos consciences, le langage de la vérité. C'est ainsi qu'on devient le sel de la terre. Réjouissant le cœur de Dieu, oui, Dieu veut que la vérité soit au fond du cœur. Mais la vérité n'est pas quelque chose, une idée ou une idéologie, une science, une affaire sociale, une morale. La vérité, c'est quelqu'un. Jésus a dit dans l'évangile de Jean, chapitre 14 et au verset 6, « Je suis la vérité ». La vérité n'est pas quelque chose, mais quelqu'un. Et toute vérité ne procède que de lui. On ne peut donc être dans la vérité qu'en se situant dans le Christ, lequel un jour a pu dire, de son vivant sur la terre il y a environ 2000 ans, « Je fais toujours ce qui est agréable à Dieu ». Ce n'est que lorsque la vérité en tant que personne nous habite que nous devenons agréables à Dieu. Que nous devenons aussi ce sel de la terre que Jésus voudrait que nous soyons. Or, être vrai avec Dieu, c'est tout d'abord être vrai avec nous-mêmes, c'est-à-dire reconnaître notre état de pécheur devant lui, le lui dire, le lui confesser. Être vrai, c'est aussi reconnaître que nous ne pouvons pas nous sauver nous-mêmes. Être vrai, enfin, c'est reconnaître que seul le Christ peut nous sortir d'affaire, nous donnant une vie droite, honnête et pure devant Dieu et devant les hommes, parce qu'il est la vérité. Sur la croix du calvaire, il a été couvert de nos mensonges, ayant été traité comme le mensonge même, comme le péché même, pour que nous entrions dans la vérité qui rend libre, qui affranchit. Voudriez-vous devenir le sel de la terre, avoir la vérité au fond du cœur? Êtes-vous fade ou savoureux aujourd'hui au goût de Dieu? Sinon, c'est le Christ qu'il vous faut.

Il est exalté, une chanson tirée du CD numéro 2, Chant Nouveau. Quelqu'un disait « Ce que tu es parle tellement que je n'entends pas ce que tu dis ». Voilà un bel avertissement pour chacun de nous en tant que disciples du Christ. Est-ce qu'au travers de nous, on voit un peu de Jésus ? Est-ce qu'au travers de nous, les qualités de Jésus sont visibles ? 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
1: 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Mon œuvre est pour le roi. 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

Ton trône, ô Dieu, subsiste pour toute éternité. 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
1: Épître de Paul aux Philippiens, chapitre 1er. Paul et Timothée, serviteurs de Jésus-Christ, à tous les saints en Jésus-Christ, qui sont à Philippe, aux évêques et aux diacres. Que la grâce et la paix vous soient données de la part de Dieu notre Père et du Seigneur Jésus-Christ. Je rends grâce à mon Dieu de tout le souvenir que je garde de vous, ne cessant dans toutes mes prières pour vous tous de manifester ma joie au sujet de la part que vous prenez à l'Évangile depuis le premier jour jusqu'à maintenant. Je suis persuadé que celui qui a commencé en vous cette bonne œuvre la rendra parfaite pour le jour de Jésus-Christ. Il est juste que je pense ainsi de vous tous, parce que je vous porte dans mon cœur, soit dans mes liens, soit dans la défense et la confirmation de l'Évangile, vous qui tous participez à la même grâce que moi. Car Dieu m'est témoin que je vous chéris tous avec la tendresse de Jésus-Christ. Et ce que je demande dans mes prières, c'est que votre amour augmente de plus en plus en connaissance et en pleine intelligence, pour le discernement des choses les meilleures, afin que vous soyez purs et irréprochables pour le jour de Christ, remplis du fruit de justice qui est par Jésus-Christ à la gloire et à la louange de Dieu. Je veux que vous sachiez, frères, que ce qui m'est arrivé a plutôt contribué au progrès de l'Évangile. En effet, dans tout le prétoire et partout ailleurs, nul n'ignore que c'est pour Christ que je suis dans les

Sincèrement, Christ n'est pas moins annoncé. Je m'en réjouis, et je m'en réjouirai encore. Car je sais que cela tournera à mon salut, grâce à vos prières et à l'assistance de l'Esprit de Jésus-Christ. Selon ma ferme attente et mon espérance, que je n'aurai honte de rien, mais que, maintenant, comme toujours, Christ sera glorifié dans mon corps, avec une pleine assurance, soit par ma vie, soit par ma mort. Car Christ est ma vie, et la mort m'est un gain. Mais s'il est utile pour mon œuvre que je vive dans la chair, je ne saurais dire ce que je dois préférer. Je suis pressé des deux côtés. J'ai le désir de m'en aller et d'être avec Christ, ce qui de beaucoup est le meilleur, mais à cause de vous, il est plus nécessaire que je demeure dans la chair. Et je suis persuadé, je sais, que je demeurerai et que je resterai avec vous tous, pour votre avancement et pour votre joie dans la foi, afin que, par mon retour auprès de vous, vous ayez en moi un abondant sujet de vous glorifier en Jésus-Christ. Seulement, conduisez-vous d'une manière digne de l'Évangile de Christ, afin que, soit que je vienne vous voir, soit que je reste absent, j'entende dire de vous que vous demeurez ferme dans un même esprit, combattant d'une même âme par la foi de l'Évangile, sans vous laisser aucunement effrayer par les adversaires, ce qui est pour eux une preuve de perdition, mais pour vous, de salut. Et cela de la part de Dieu, car il vous a été fait la grâce, par rapport à Christ, non seulement de croire en lui, mais encore de souffrir pour lui, en soutenant le même combat que vous m'avez vu soutenir, et que vous apprenez maintenant que je soutiens. Épître de Paul aux Philippiens, chapitre 2. Si donc il y a quelque consolation en Christ, s'il y a quelque soulagement dans la charité, s'il y a quelque union d'esprit, s'il y a quelque compassion et quelque miséricorde, rendez ma joie parfaite. Ayant un même sentiment, un même amour, une même âme, une même pensée, ne faites rien par esprit de parti ou par vaine gloire, mais que l'humilité vous fasse regarder les autres comme étant au-dessus de vous-même. Que chacun de vous, au lieu de considérer ses propres intérêts, considère aussi ceux des autres. Ayez en vous les sentiments qui étaient en Jésus-Christ, lequel, existant en forme de Dieu, n'a point regardé comme une proie à arracher d'être égal avec Dieu, mais s'est dépouillé lui-même, en prenant une forme de serviteur, en devenant semblable aux hommes, et ayant paru comme un simple homme. Il s'est humilié lui-même, se rendant obéissant jusqu'à la mort, même jusqu'à la mort de la croix. C'est pourquoi aussi Dieu l'a souverainement élevé et lui a donné le nom qui est au-dessus de tout nom, afin qu'au nom de Jésus, tous genoux fléchissent dans les cieux, sur la terre et sous la terre, et que toute langue confesse que Jésus-Christ est Seigneur, à la droite de Dieu le Père. Ainsi, mes bien-aimés, comme vous avez toujours obéi, travaillez à votre salut avec crainte et tremblement, non seulement comme en ma présence, mais bien plus encore maintenant que je suis absent. Car c'est Dieu qui produit en vous le vouloir et le faire, selon son bon plaisir. Faites toutes choses, sans murmure ni hésitation, afin que vous soyez irréprochables et purs, des enfants de Dieu irrépréhensibles au milieu d'une génération perverse et corrompue, parmi laquelle vous brillez comme des flambeaux dans le monde, portant la parole de vie, et je pourrai me glorifier au jour de Christ de n'avoir pas couru en vain, ni travaillé en vain. Et même si je sers de libation pour le sacrifice et pour le service de votre foi, je m'en réjouis, et je me réjouis avec vous tous. Vous aussi, réjouissez-vous de même, et réjouissez-vous avec moi. J'espère dans le Seigneur Jésus vous envoyer bientôt Timothée, afin d'être encouragé moi-même, en apprenant ce qui vous concerne.
car je n'ai personne ici qui partage mes

sentiment, pour prendre sincèrement à cœur votre situation. Tous, en effet, cherchent leurs propres intérêts, et non ceux de Jésus-Christ. Vous savez qu'il a été mis à l'épreuve en se consacrant au service de l'Évangile avec moi, comme un enfant avec son père. J'espère donc vous l'envoyer dès que j'apercevrai l'issue de l'état où je suis. Et j'ai cette confiance dans le Seigneur, que moi-même aussi j'irai bientôt. J'ai estimé nécessaire de vous envoyer mon frère Épaphrodite, mon compagnon d'œuvre et de combat, par qui vous m'avez fait parvenir de quoi pourvoir à mes besoins. Car il désirait vous voir tous, et il était fort en peine de ce que vous aviez appris sa maladie. Il a été malade, en effet, et tout près de la mort. Mais Dieu a eu pitié de lui, et non seulement de lui, mais aussi de moi, afin que je n'eusse pas tristesse sur tristesse. Je l'ai donc envoyé avec d'autant plus d'empressement, afin que vous vous réjouissiez de le revoir, et que je sois moi-même moins triste. Recevez-le donc dans le Seigneur avec une joie entière et honorez de tels hommes. Car c'est pour l'œuvre de Christ qu'il a été près de la mort, ayant exposé sa vie afin de suppléer à votre absence dans le service que vous me rendiez.

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Épître de Paul aux Philippiens, chapitre 3. Au reste, frères, réjouissez-vous dans le Seigneur. Je ne me lasse point de vous écrire les mêmes choses, et pour vous cela est salutaire. Prenez garde aux chiens. Prenez garde aux mauvais ouvriers. Prenez garde aux faux circoncis. Car les circoncis, c'est nous qui rendons à Dieu notre culte par l'Esprit de Dieu, qui nous glorifions en Jésus-Christ et qui ne mettons point notre confiance en la chair. Moi aussi, cependant, j'aurai sujet de mettre ma confiance en la chair. Si quelque autre croit pouvoir se confier en la chair, je le puis bien davantage, moi, circoncis le huitième jour de la race d'Israël, de la tribu de Benjamin, hébreu, né d'hébreu, quant à la loi, pharisien. Quant au zèle, persécuteur de l'Église, irréprochable à l'égard de la justice de la loi. Mais ces choses qui étaient pour moi des gains, je les ai regardées comme une perte à cause de Christ. Et même, je regarde toutes choses comme une perte, à cause de l'excellence de la connaissance de Jésus-Christ mon Seigneur, pour lequel j'ai renoncé à tout, et je les regarde comme de la boue, afin de gagner Christ, et d'être trouvé en lui, non avec ma justice, celle qui vient de la loi, mais avec celle qui s'obtient par la foi en Christ, la justice qui vient de Dieu, par la foi. Afin de connaître Christ et la puissance de sa résurrection et la communion de ses souffrances, en devenant conforme à lui dans sa mort, pour parvenir, si je puis, à la résurrection d'entre les morts. Ce n'est pas que j'ai déjà remporté le prix, ou que j'ai déjà atteint la perfection, mais je cours pour tâcher de le saisir, puisque moi aussi j'ai été saisi par Jésus-Christ. Frère, je ne pense pas l'avoir saisi. Mais je fais une chose, oubliant ce qui est en arrière et me portant vers ce qui est en avant. Je cours vers le but pour remporter le prix de la vocation céleste de Dieu en Jésus-Christ. Nous tous donc qui sommes parfaits, ayons cette même pensée. Et si vous êtes en quelque point d'un autre avis, Dieu vous éclairera aussi là-dessus. Seulement, au point où nous sommes parvenus, marchons d'un même pas. Soyez tous mes imitateurs, frères, et portez les regards sur ceux qui marchent selon le modèle que vous avez en nous. Car il en est plusieurs qui marchent en ennemis de la croix de Christ. Je vous en ai souvent parlé, et j'en parle maintenant encore en pleurant. Leur fin sera la perdition. Ils ont pour Dieu leur ventre. Ils mettent leur gloire dans ce qui fait leur honte. Ils ne pensent qu'aux choses de la terre. Mais notre cité à nous est dans les cieux, d'où nous attendons aussi comme sauveur le Seigneur Jésus-Christ, qui transformera le corps de notre humiliation en le rendant semblable au corps de sa gloire, par le pouvoir qu'il a de s'assujettir toutes choses.

Épître de Paul aux Philippiens, chapitre 4. C'est pourquoi, mes bien-aimés et très chers frères, qui êtes ma joie et ma couronne, demeurez ainsi fermes dans le Seigneur, mes bien-aimés. J'exhorte Évodie et j'exhorte Saint-Tiche à être d'un même sentiment dans le Seigneur. Et toi aussi, fidèle collègue, oui, je te prie de les aider, elles qui ont combattu pour l'Évangile avec moi et avec Clément et mes autres compagnons d'œuvre, dont les noms sont dans le livre de vie. Réjouissez-vous toujours dans le Seigneur, je le répète, réjouissez-vous. Que votre douceur soit connue de tous les hommes. Le Seigneur est proche. Ne vous inquiétez de rien, mais en toute chose, faites connaître vos besoins à Dieu par des prières et des supplications avec des actions de grâce. Et la paix de Dieu qui surpasse toute intelligence gardera vos cœurs et vos pensées en Jésus-Christ. Au reste, frères, que tout ce qui est vrai, tout ce qui est honorable, tout ce qui est juste, tout ce qui est pur, tout ce qui est aimable, tout ce qui mérite l'approbation, ce qui est vertueux et digne de louange, soit l'objet de vos pensées. Ce que vous avez appris, reçu et entendu de moi, et ce que vous avez vu en moi, pratiquez-le. Et le Dieu de paix sera avec vous. J'ai éprouvé une grande joie dans le Seigneur de ce que vous avez pu enfin renouveler l'expression de vos sentiments pour moi. Vous y pensiez bien, mais l'occasion vous manquait. Ce n'est pas en vue de mes besoins que je dis cela, car j'ai appris à être content de l'état où je me trouve. Je sais vivre dans l'humiliation, et je sais vivre dans l'abondance. En tout et partout, j'ai appris à être rassasié et à avoir faim, à être dans l'abondance et à être dans la disette. Je puis tout par celui qui me fortifie. Cependant, vous avez bien fait de prendre part à ma détresse. Vous le savez vous-même, Philippiens. Au commencement de la prédication de l'Évangile, lorsque je partis de la Macédoine, aucune église n'entra en compte avec moi pour ce qu'elle donnait et recevait. Vous fûtes les seuls à le faire, car vous m'envoyâtes déjà à Thessalonique et à deux reprises de quoi pourvoir à mes besoins. Ce n'est pas que je recherche les dons, mais je recherche le fruit qui abonde pour votre compte. J'ai tout reçu et je suis dans l'abondance. J'ai été comblé de bien en recevant par Épaphrodite ce qui vient de vous, comme un parfum de bonne odeur, un sacrifice que Dieu accepte et qui lui est agréable. Et mon Dieu pourvoira à tous vos besoins selon sa richesse, avec gloire en Jésus-Christ. À notre Dieu et Père, soit la gloire au siècle des siècles. Amen. Saluez tous les saints en Jésus-Christ. Les frères qui sont...

Soyez tous les bienvenus dans ce lieu formidable, là où se trouve l'Esprit du Seigneur. Est-ce que vous pensez que le Seigneur est là? Est-ce que vous pensez que Jésus est là? Si nous avons chanté ce merveilleux cœur, que la gloire du Seigneur subsiste. Oui, et nous chanterons, je chanterai l'Éternel encore en tout temps. Voyez-vous, frères et sœurs, cette joie, cette chanson, cette louange que nous pouvons adresser à Dieu continuellement est tributaire de deux choses. Que nous recevions la présence de Jésus dans nos cœurs chaque jour, mais également que nous apprenions à donner ce que nous avons reçu chaque jour. Nous recevons avec joie les différentes grâces de Dieu, parce que tout est don, n'est-ce pas vrai? Tout est don, frères et sœurs, tout est grâce. Mais également, il faut savoir que la Bible précise, et c'est Paul qui le dira, à l'église d'Éphèse, il y a plus de joie à donner qu'à recevoir. Et les deux choses, voyez-vous, s'équivalent, dans le sens que si nous recevons, nous avons beaucoup de joie, si nous n'apprenons pas à donner, si nous ne recevons pas l'éducation chrétienne pour apprendre à donner, il y a une joie qui nous manquera. C'est pour cela qu'il est important que nous lisions ensemble et nous allons partager un temps de méditation. Dans l'évangile de Luc, chapitre 10, un texte très connu, verset 38 jusqu'au verset 42. Comme Jésus était en chemin avec ses disciples, il entra dans un village et une femme nommée Marthe le reçut dans sa maison. Elle avait une sœur nommée Marie qui, s'étant assise au pied du Seigneur, écoutait sa parole. Marthe, occupée à divers soins domestiques, survint et dit, « Seigneur, cela ne te fait-il rien que ma sœur me laisse seule pour servir? Dis-lui donc de m'aider. » Le Seigneur lui répondit, « Marthe, Marthe, tu t'inquiètes et tu t'agites pour beaucoup de choses. Une seule chose, verset 42, une seule chose est nécessaire. Marie a choisi la bonne part qui ne lui sera point ôtée. » Ces paroles du Seigneur Jésus ont été placées dans leur contexte et ont souvent été prêchées, enseignées, dans le but de faire ressortir, bien sûr, l'essence même, le but de ces quelques paroles. Une seule chose est nécessaire, c'est de rester au pied du Seigneur, c'est d'être avec Jésus, d'être en Jésus, de se soucier de faire la volonté du Seigneur Jésus, de se soucier d'être et d'avoir le cœur, l'état de cœur que lui, il veut que nous ayons, n'est-ce pas vrai? Mais un autre enseignement qui est dans ce récit, que j'aimerais souligner ce soir, puisque c'est la plainte de Marthe. Marthe dit, et elle dit très clairement, au verset 40, « Seigneur, cela ne te fait-il rien que ma sœur me laisse seule pour servir? Dis-lui donc de m'aider. » Et c'est le thème de la prédication, « Dis-lui donc de m'aider. » Dans sa plainte, dans ce reproche, et dans cette invitation qu'elle fera, je parle de Marthe, à Jésus, elle veut sensibiliser Jésus qu'ils sont trois dans cette pièce, mais il n'y a qu'elle seule qui se démène. Il n'y a qu'elle seule qui aurait comme le souci que tout soit prêt pour vraiment bien recevoir le Seigneur Jésus. Alors, elle invitera le Seigneur en lui faisant cette demande. Mais dis-lui donc de m'aider. Mais elle ajoutera une phrase de trop sur laquelle j'aimerais m'arrêter juste un court instant avant d'aller plus loin. Cela ne fait-il rien que ma sœur ne me laisse seule pour servir? Est-ce que vous pensez que Jésus soit insensible? Insensible au fait que votre sœur ne vous aide pas. Insensible au fait que votre frère ne vous aide pas. Insensible au fait que votre époux ne vous aide pas. Insensible au fait que votre épouse ne vous aide pas, que vos enfants ne vous aident pas. Pensez-vous un instant, toute objectivité, en toute honnêteté, selon la connaissance que vous avez de Dieu, que Jésus serait insensible? Jésus n'est pas pour ce comportement. Jésus a horreur de ce comportement. Voyez-vous, Jésus dira... Dans Marc 12, verset 30 et verset 31, il y a donc deux commandements qui vont donc se libérer, qui vont être enseignés par le Seigneur Jésus lui-même. Marc 12, verset 30 et verset 31, nous lisons, « Et tu aimeras le Seigneur ton Dieu de tout ton cœur et de toute ton âme, de toute ta pensée et de toute ta force. » Et il ajoute, verset 31, « Voici le second, tu aimeras ton prochain comme toi-même, il n'y a pas d'autre commandement. » Plus grand que cela. Deux commandements. Comme pour dire, les 10 commandements ont été revus, synthétisés dans ces deux commandements. Un qui se rend vers Dieu, à l'attention de Dieu, et l'autre pour le prochain. Alors, Jésus, entendant cette femme dire, « Cela ne te fait-il rien que ma sœur me laisse seule pour servir ?» Je pense qu'elle était là, perturbée, dans la souffrance, elle a manqué quelque chose. Voyez-vous, frères et sœurs, Jacques dira dans cette même pensée, dans l'épître de Jacques, chapitre 2, verset 8, il ira jusqu'à mettre encore une certaine excellence dans ce verset, dans cette parole. Cette même pensée dans Jacques, chapitre 2, verset 8. Voilà ce que l'apôtre Jacques dira. « Si vous accomplissez la loi royale, selon l'Écriture,
Et quelle est cette loi royale? Tu aimeras ton prochain comme toi-même. C'est le deuxième commandement. Amen. Donc l'apôtre Jacques, en reprenant ces paroles, il demande à chacun d'aller vers l'accomplissement, vers l'objectif. Je ne sais quel est votre objectif ce soir. Plaire à Dieu, coûte que coûte, être agréable à Dieu, c'est une bonne chose. Mais ça sera toujours attaché au fait que vous vouliez aussi être agréable à Dieu en passant par les hommes, en servant les hommes. Parce que le deuxième commandement est très clair, c'est une loi royale. Royale, comme pour dire, une loi suprême, au-dessus des autres. Tu aimeras ton prochain comme toi-même. Et si vous faites cela, il y a une belle appréciation, vous faites bien. Constamment, les Saintes Écritures mettent le doigt sur le bien. Nous sommes tous appelés à faire le bien. L'homme, en général, quoi qu'il est, quoi qu'il soit, il a besoin d'apprendre à faire le bien. Et c'est pourquoi dans Michée 6, 8, il est dit, « On t'a fait connaître au homme ce qui est bien. » Et Dieu, toutes les Saintes Écritures, c'est l'objectif de Dieu de se révéler pour que chacun sache ce qui est bien, bien sûr, de ce qui est mauvais. Le bien se distance de ce qui est mauvais. Le bien, donc, se sépare de ce qui est mauvais. Et le bien, donc, est du côté de Dieu. Le bien est dans l'amour, que Dieu soit glorifié. C'est pourquoi tout disciple appelé à ressembler à son Seigneur s'efforcera d'avoir une vision pour marcher uniquement dans le bien. On t'a fait connaître au homme ce que l'Éternel demande de toi. C'est que tu pratiques la justice, que tu aimes la miséricorde et que tu marches humblement avec ton Dieu. J'aimerais vous dire, chers amis, c'est comme un principe, c'est comme un ordre que Dieu met en place. Mais je vous dirai le défaut que nous avons, je parle de l'être humain. Il n'est pas à 100% ou encore, il ne suit pas à 100% les principes de Dieu. Malheureusement, un homme ne fait quelque chose que s'il a de vraies raisons de la faire. Avez-vous remarqué cela? Un homme, malheureusement, ne fait une chose que s'il a de vraies raisons de la faire, la chose. Et quelles sont ces raisons? J'ai sélectionné quelques raisons qui font que l'homme va agir. Mais il ne se rend pas compte, il n'est pas toujours selon ce que Dieu lui demande. Dieu lui demande d'être impartial. Dieu lui demande d'être à 100%. Ne pas considérer la couleur de peau. Ne pas considérer la race. Ne pas considérer le continent. Ne pas considérer... Mais lui, il veut toujours, sans s'en rendre compte, il fonctionne comme cela. C'est sa chair qui fonctionne comme cela. Et c'est pourquoi la Bible dit clairement, il n'est pas bon dans le jugement de faire des préférences, d'avoir exception de personne. Un jugement, c'est une appréciation. Lorsqu'on apprécie, lorsqu'on porte comme un jugement, une sentence... Il faut donc être impartial. Il faut être du côté de la vérité. Qu'est-ce que dit la Bible? Voilà ce que dit la Bible. C'est ma femme qui agit comme ça. Voilà ce que Dieu dit. La sentence est tombée. Qu'est-ce que Dieu dit? C'est mon cousin qui agit comme ça. Voilà ce que Dieu dit. Mais frère, ce n'est pas l'amour ça. L'amour que la Bible nous enseigne, chers amis, je vous en supplie. L'amour que la Bible nous enseigne est détaché de tout sentimentalisme, de toute familiarité. Le texte le plus marquant, ils sont quatre à se rendre à toi. Ils sont quatre à se sauver, bien-aimés, de ce feu qui descend sur Sodome et sur Gomorrhe. Dieu leur a donné cet ordre. Allez, sortez de cette ville pour sauver votre vie. Et Lot est devant. Je ne sais quel est Lot, je ne me permettrai pas de dire. Mais Lot marche, les deux filles et la femme de Lot. Certainement, dans des quatre mains, donc, a dit, hein, admettons, c'est Elvire qui nous a. Elvire, et il part en Elvire qui répond. Elvire, ou quoi dit, il n'a pas le droit de garder derrière non plus. Vous n'avez pas pensé pas t'aimer, madame Aïe. Pour ça, si vraiment était aimé, la Bible a dit nous, le juste Lot tourmentait son âme parce qu'il voyait, parce qu'il... Donc, si la Bible précise et valide le fait qu'il était vraiment juste, un juste est appelé à aimer sa femme. Donc, je déduis qu'il aimait sa femme. Elvire, et qu'il a commencé à pleurer, qu'à pleurer, mais qu'arrive Elvire? Il part attendre Elvire à parler encore. Parce qu'Elvire, faut embêter, que mon Dieu te demandait, et mon Dieu te demandait tous les quatre mounes là, ça. Vous avez envie de dire, frères et sœurs, je ne sais combien nous sommes ici, mais chacun a reçu. Dieu est en train de faire et Dieu fait savoir à chacun ce qui est bien. Et dans une famille, un seul peut être sauvé. Deux peut être sauvé. Quatre peut être sauvé. Sur dix, etc. Parce que, bien aimé, certains vont se dire, eh bien, non, celui qui se relâche est frère de celui qui détruit. Celui qui met la main à la charrue et qui regarde en arrière, c'est un malheur qui tombe sur lui. Je dis bien celui, on peut dire ceux également. Mais quand tu es appelé à entendre la voix du Seigneur et à t'y conformer, tu fais tout pour observer les lois du Seigneur. Et permettez-moi de le dire, je ne suis pas en contradiction, je vais retourner sur une certaine familiarité tout à l'heure, devant la volonté de Dieu, pas ni famille qui tienne. Frère, vous vous inséparez famille en moi, moi, mes familles en moi, hein? Famille en moi qui a passé avant, ça c'est affaire rebondie. Sous ma famille en première place là, ça fait affaire rebondie.
en cas de lui en toute liberté, en cas de lui haut et fort pour dire un jour fort, clavier dit ou ça. Souvent, on met famille à devant mon Dieu, frère en moins, ou que modé, ou que modé d'autres. Souvent, on met famille à devant mon Dieu, c'est en moins, ou que modé d'autres. Mon Dieu, bon, j'en dis nous, haï famille en nous. Mais en même temps, il faut lire en première place là. Il faut ça être aimanté au fait. Et que famille n'a pas préparé pour faire, il faut vous voir devant toujours. Où t'en sens, Dieu, frère? Il y a devant et il entra de soir. Mais l'autre reste derrière et il tourne en statue de sel. Donc, histoire là, ça cap. Enseignez-moi et qu'à comme propulsez-moi encore à dire cher en moi, il faut obéir à la parole à bon Dieu. Il ne faut pas vous soumettre vous à tout en volonté. Il faut clair au départ. Mais t'es là qu'à venir raide, frères et sœurs. Bon Dieu, pour lui. Mais l'homme pas qu'à forcer. Alors, en ouvrant, en parlant à l'homme, mais considérons maintenant les raisons qui font que l'homme ne fonctionne pas toujours à 100%. Il a toujours une raison et sa raison n'est pas toujours la raison de Dieu, malheureusement. Première raison, la familiarité. Je l'ai déjà développée. Il y a la connaissance. Frères et sœurs, l'homme n'est pas un homme. Il a considéré. Pas ni bien fait pour un. Et si en tête l'autre n'est pas un il peut même lever pour lui. Est-ce que ça commence à mettre des autres? Non, je ne juge personne. C'est comme ça que nous avons fonctionné. C'est comme ça nous tous avons fonctionné. L'entraînement, je parle de l'influence. Il y a une influence. On est entraîné, on est dans un groupe de jeunes. Et on va chanter ensemble. Allons-y, tu vas avec moi. Et tout le monde va chanter. Je ne sens pas un objet bon. Mais l'entraînement, on va témoigner. Un jour, M. Pierre dit, Jésus monté, parce que nous pouvons savoir, Jésus pour même bien ressusciter. Nous ne pouvons pas nous passer. C'est madame là qui a dit nous certaines choses, mais on a péché. Ils ont une histoire là ça dans la Bible. Il dit on a péché, retournez pour mieux travailler. Et nous avons péché. Pierre a une grande influence. Adam groupe, toujours il y a un qui est plus influent que les autres. Et c'est qui influence les autres. Et tout le monde a mis sur Pierre. Il a péché. Et heureusement, je rends grâce à Dieu. Alléluia. Jésus est venu pour faire comme un repêchage. Jésus est venu et les sensibiliser. Il fait poisson cuit, il fait tout bien cuit. Et il dit, oh, mais c'est Jésus même. Et Jésus ramène yo. Alléluia. Tu m'aimes, Pierre? Allez, paie mes brebis, paie mes agneaux. Il a été réengagé pour la gloire du Seigneur. Frères et sœurs, c'est formidable. Mais il y a donc une influence. Je continuerai à dire les raisons pour lesquelles nous agissons. Eh bien, c'est pour le gain, pour un salaire. N'est-ce pas donc une bonne motivation? Quand il y a salaire, il y a action. On travaille tous, on est même malade, 42 fièvres, mais on va travailler quand même. On a une dent qui nous embête, qui nous embête toute la nuit, mais parce que souvent nous payons de la salle là qui vient trop maigre en fin de mois là, nous payons quand même. Voilà une bonne raison. Et je ne juge personne, ce sont des vérités. Aussi l'amitié, les amis, l'ami aime en tout temps, Proverbe 17:17. L'ami aime en tout temps, et au jour du malheur, il se montre comme un. Vous savez, le sang de Jésus nous a unifiés. Le sang de Jésus nous a unifiés, nous permet de parler avec un même langage, le langage de l'amour. À ceci, l'on reconnaîtra quand vous êtes mes disciples, a dit Jésus, de l'amour qui sera parmi vous. Quand l'amour est là, nous ne disons pas cela par un langage religieux, nous considérons que nous sommes vraiment frères. Alléluia! Et les frères s'aiment, les frères s'entraident, les frères se cherchent mutuellement du bien. Amen! Donc quand il y a fraternité, frères et sœurs, spirituellement parlant, eh bien, nous allons nous laisser, je dirais quelque part, attirer. Alors je vous dirais que nul chrétien ne devrait se faire prier. Dis-lui de m'aider, dira cette femme. Que jamais ça n'arrive parmi nous. Que vous fassiez supplier pour quelque chose. Je l'ai dit à certains moments dans d'autres assemblées, je le redis encore ici, je l'ai déjà dit, il me semble, je ne veux supplier personne pour servir Dieu. Ah non. Le Seigneur ne le fait pas. Pourquoi le ferais-je moi en tant que son serviteur? Le Seigneur t'encourage à le servir. Mais au pavé, il ne va pas supplier parce qu'il y a l'autre d'autres remplaçants là. Pour nous, pas indispensable. Alors, puisqu'on comprend ça, l'homme dit qu'à mon démon habité, même si on ne veut pas, le Seigneur, bon, fais-moi grâce d'être stimulé moi-même parce que ça s'en faveille qu'à bon moi. C'est un honneur que j'ai, frères et sœurs, de servir Dieu. Je ne supplie personne. Jean-Baptiste dira, si vous vous taisez de ces pierres-là, hein, ces pierres crieront. Ils ont fait fantaisie d'après autres. Si ils ne veulent pas louer, ces pierres-là, ils mettent au carré en place à haute. Faut pas y obliger nous, frères et sœurs. C'est nous pour montrer nous volontaires parce que c'est un honneur, il fait moins. Ah, frères et sœurs, là, on va comprendre ça, ou pas laisser bon Dieu supplier. Dans l'église de Jésus-Christ, frères et sœurs, nul chrétien ne devrait se faire prier. Dis-lui de m'aider. Est-ce que Jésus a été dans ce sens? Non. Parce que dans le contexte, bien sûr, Jésus voulait mettre l'accent sur le fait d'être avec lui, de l'entendre, d'entendre son enseignement. Mais vous avez vu, il n'est pas à négliger l'aspect d'une solidarité. Dis-lui de m'aider. Je vous dirai dans 1 Corinthiens, chapitre 12, verset 27, la Bible dit, vous êtes le corps de Christ et vous êtes ses membres, chacun pour sa part. Vous êtes ses membres, chacun pour sa part. Verset 26, et si un membre souffre, tous les membres souffrent avec lui.
Si un membre est honoré, tous les membres se réjouissent avec lui. Frères et sœurs, y a-t-il une possibilité qu'un membre ne souffre pas avec? Je vous pose la question. Revenons sur le corps. Cette métaphore que l'apôtre Paul présente, je dirais, c'est une métaphore extraordinaire. Vous vous êtes déplacé. Avez-vous laissé un bras à la maison ou un bras s'est-il désengagé disant « Je ne veux pas venir à la réunion, je reste à la maison. » Tout le corps s'est déplacé. On n'a pas encore compris la vie chrétienne. Je suis loin de comprendre ça. Ce n'est pas une prétention. Que Dieu nous aide à comprendre la vie chrétienne, frères et sœurs. Et lorsqu'on la comprendra, on n'aura pas besoin de faire beaucoup de démagogie. Satan prendra la fuite et nous serons dans la victoire, dans le réveil. Si un membre souffre, il n'y a pas le choix. C'est une affirmation. Tous les membres souffrent avec lui. C'est une certitude. Frères et sœurs, là où ils voient un malade à l'hôpital, sans genou, il est opéré. Mais il y a qu'à pleurer. Figui est refermé. Il est triste. Tout le corps est qu'à faire mal. Pourtant, ces genoux-là, ils ont touché. Et l'anglais qui a parlé, l'anglais qui a plein nez. Donc, c'est pour vous dire, frères et sœurs, que ce que la Bible nous présente ici nous permet de comprendre qu'on ne peut pas se dissocier, qu'on ne peut pas se détacher. Si un membre souffre, tous les autres membres souffrent avec lui. Et si un membre est honoré, l'œuvre est née la joie. L'œuvre qui est en nous comptant avant-hier nous parler des joies. Amen. Il y a eu une grande joie dans la ville de Samarie. Comme il y a une grande joie ici à vieux habitants. Parce que Jésus a sauvé. Il y a quelques contrariétés, peut-être. Mais nous sommes appelés, bien-aimés, à manifester notre joie. Quand la joie est manifestée, quand je me permets de faire quelques petits pas, je me discipline pour danser tibouin. Pas pour choquer. Parce que tout le corps s'harmonise pour être solidaire à la joie qui est dans mon âme et dans mon cœur, pour aussi s'exprimer par une petite danse. Alléluia. Vous ne pouvez pas ça bien danser, mais on va bouger quoi? Pour exprimer qu'on est content. Alléluia. Tout le corps est honoré. Alléluia. Parce que l'âme a été honorée. Le corps est honoré également. Nous devenons le temple du Saint-Esprit. Alléluia. Solidarité entre l'âme, l'esprit et le corps. Le corps suit. Alléluia. Et c'est pourquoi le corps qui suit une âme qui est sanctifiée, qui est dégagée de l'enfer éternel, est un corps aussi qui se tient dans la pureté, dans la sanctification, qui ne se laisse pas engloutir par l'impudicité, par l'adultère, par la fornication, par le mensonge. Frères et sœurs, je vous en supplie, assujettissez votre chair. Ayez l'autorité sur votre chair. Ne lui donnez pas tout ce qu'elle demande. Nous sommes dans un temps de vanité aujourd'hui. Regardez la période des soldes. Je ne veux gêner personne. Ma papa se rembite un euro, qu'a acheté 100, alors qu'on vous inquiète 3. Parce qu'il y a un bon marché, qu'on a acheté son bon, ça quoi fait. Bon, on prend bail. Quoi, bon, ça quoi fait éveil. C'est zi, vanité. Ecclésiaste qui a dit quoi qu'il fait éveil après. Regardez tout ça. Quel est l'avantage pour un homme de posséder beaucoup de biens, dira l'Ecclésiaste? Si ce n'est que de les voir, tout simplement. Les gens qui font des collections de véhicules. Des véhicules, il y en a 20, 30 voitures garées. Ou bien à la marina, il y en a 5 bateaux. Il y en a 5 yachts garés là. À pas qu'à mépriser. Quand la Bible me dit ça, je vérifie, regardez. Oh, 20 siècles ça a écrit, et les hommes se comportent exactement comme la Bible le dit. Mais qu'est-ce qu'a apporté des pistes? Ah, quand. Mais nous, chrétiens, nous appelons à vivre bien équilibré. L'argent a 20 autres là, ça qui fait d'autres bites éveillées. Alléluia. Pour l'œuvre de Dieu. Mais qui vivent toujours content. Bon, Dieu, pour gens nous vivre tout tourné pour nous habiter. Non, il carrément dit nous garder ça, nous tini. À dans certains sens, à dans ça, il nous paye ni pour bas les autres. Nous qui étions plus loin. Alors, regardez cela, frères et sœurs, cette parole-là est extraordinaire. Comme je vous ai dit que nul chrétien ne devrait se faire prier, dit-lui de méditer. Non, dans 1 Jean 3,16, vous connaissez tous Jean 3,16, qui dit « Car Dieu a tant aimé le monde, qu'il a donné son Fils unique, afin que quiconque croit en lui ne périsse point. » Mais dans 1 Jean 3,16, voilà ce qui est dit, frères et sœurs. « Nous avons connu l'amour en ce qu'il a donné sa vie pour nous. » Nous aussi, nous devons. Amen. Il n'y a pas de concession ici. Nous devons donner notre vie pour les frères. Gloire au Seigneur. Qu'importe, je vous dirai, chers frères et sœurs, il y a une solidarité. Dis-lui donc de m'aider. On ne peut pas forcer quelqu'un à aimer. On ne peut pas forcer quelqu'un à faire. Bien sûr, il y a beaucoup d'ordre dans la parole de Dieu. Y a-t-il une contradiction dans ce que je dis? On ne peut pas forcer quelqu'un. Mais Jésus nous dit, eh bien, certaines choses, comme étant un ordre, priez sans cesse, comme un ordre. Aimez-vous les uns les autres. N'est-ce pas un ordre? Est-ce que vous comprenez? Donc, ce n'est pas un mauvais français que le Seigneur a utilisé. Mais dans la vision du Seigneur, c'est que nous lui appartenons. Nous lui appartenons. Si nous lui appartenons, il a le droit de forger un projet sur chacune de nos vies. Et c'est pourquoi il a préparé de bonnes œuvres pour que nous les accomplissions. Il veut que nous aimions le monde, que nous aimions les hommes, que nous aimions les femmes, que nous aimions, bien aimé, la population. Que nous aimions, que nous nous aimions les uns les autres. C'est là l'objectif que le Christ s'est fixé sur la vie de chacun d'entre nous. N'a-t-il pas le droit
d'orienter son projet comme bon lui semble, sur ce qui est à lui. Autrefois, nous étions des ténèbres, frères et sœurs, mais aujourd'hui, nous sommes de la lumière. Nous sommes du Seigneur Jésus. Alors, son projet est bien clair. Alors, qu'est-ce que Dieu a fait? Dieu n'est jamais pris au dépourvu. Je vous le répète, frères et sœurs, Dieu n'est jamais pris au dépourvu. Là où Dieu sera embêté, comme ralenti dans son projet, ou dans l'avancement de son projet, c'est parce que les cœurs ne sont pas toujours disposés à obéir à son commandement. Parce que vous et moi, nous entrons dans un autre schéma, frères et sœurs. Autrefois, vous faisiez. Autrefois, nous faisions ce qui nous passait par la tête. Et j'aime énormément ce passage que vous, souvent j'ai lu ici, avec vous. Ce qui n'appartient pas à l'homme de diriger ses pas, mais c'est à l'Éternel de conduire ses pas. N'est-ce pas vrai? Mais qu'en voulez-vous? Certains s'émancipent et certains se prennent pour quelque chose et se disent, moi, c'est moi qui a décidé. Mais qu'on va décider? Que ta volonté soit faite. C'est là la prière que le Seigneur nous a laissée. Quand vous priez, dites, voilà, regardez-là encore l'ordre. Quand vous priez, dites, notre Père qui est au ciel, que ton nom soit sanctifié, que ton règne vienne, que ta volonté soit faite sur la terre comme au ciel, mais je dirais aussi dans le ciel, aussi sur la terre, dans mon cœur, dans notre cœur. Pour qu'ainsi nous agissions, pour que nous ne nous fassions pas supplier, frères et sœurs. Ce n'est pas agréable que Dieu, le Maître, notre Créateur, puisse nous supplier, puisse nous commander de faire quelque chose. Non. Il a fait de nous, bien-aimés, des instruments. Et il voudrait que chacun puisse avoir l'ambition de devenir des vases d'honneur. Pas des vases de usage vil. Nous avons besoin d'entrer dans ce schéma. Le plan de Dieu est très clair pour vous, jeunes frères et sœurs. Et nous avons besoin que la solidarité soit adoptée. Voyez-vous, aujourd'hui, le fonctionnement de la société, quand on parle de solidarité, c'est un principe qui est adopté par plusieurs associations et qui fait la force des associations. Les associations demandent à ce que les gens, eh bien, se mettent ensemble. Le don du sang, ou encore d'autres associations, mettez vos dons, ou la recherche sur le sida, l'hépatocytose, ou d'autres maladies. Eh bien, qu'est-ce qui se passe? Encore, ils font fonctionner la solidarité. Pourquoi les hommes sont aussi attachés à ce principe de la solidarité? Parce que ça réussit, ça marche. Le pluriel marche. Dieu n'a-t-il pas dit qu'il n'est pas bon que l'homme soit seul? Oh! Quand on a une solidarité qui joue, ça marche toujours. Et le monde l'adopte. Et ça marche. La solidarité, ça marche. Donc, il faut comprendre que ce n'est pas l'homme qui a institué la solidarité. C'est Dieu qui a voulu cela. Alléluia. C'est Dieu qui ne cesse de dire depuis Adam. Vous le savez, il n'est pas bon que l'homme soit seul, etc. Et vous connaissez la suite. Donc, il est important que nous le comprenions, frères et sœurs. Je vous dirai sur deux grands axes que je vais souligner maintenant. Et c'est impressionnant ce que je vais souligner pour le premier point. Le premier axe, spirituellement parlant, frères et sœurs, il faut qu'il y ait, non pas une supplication, mais il faut qu'il y ait une entraide volontaire. Il faut qu'il y ait, bien aimé, une solidarité volontaire qui se manifeste au niveau spirituel. D'ailleurs, l'Église est présentée comme étant un corps, et tous les membres étant membres de ce corps doivent jouer leur solidarité. Un membre doit être dans le corps, et tout le corps doit marcher ensemble, de même pas. L'apôtre Paul l'a dit dans d'autres contextes, à l'heure où nous sommes parvenus, marchons de même pas. Alléluia, marchons de même pas. Dans Exode, nous avons souvent pris cela dans l'enseignement de l'intercession pour montrer la solidarité qui doit jouer, le Exode 17, verset 8 jusqu'au verset 13. Et nous remarquons qu'il y a comme un lien entre tout ce qui va se passer. Amalek vint combattre Israël à Rephidim. Alors Moïse dit à Josué, choisis-nous des hommes, sors et combat Amalek. Demain, je me tiendrai sur le sommet de la colline, la verge de Dieu dans ma main. Josué fit ce que lui avait dit Moïse pour combattre Amalek. Et Moïse, Aaron et Hur montèrent au sommet de la colline. Lorsque Moïse élevait sa main, Israël était le plus fort. Et lorsqu'il baissait sa main, Amalek était le plus fort. Les mains de Moïse étant fatiguées, il prit une pierre qu'ils placèrent sous lui et il s'assit dessus. Aaron et Hur soutenaient ses mains l'un d'un côté, l'autre de l'autre. Et ses mains restèrent fermes jusqu'au coucher du soleil. Et voilà. Et Josué vainquit Amalek et son peuple au tranchant de l'épée. Si nous n'avions que cela, aurions-nous le droit d'attribuer toute la gloire uniquement à Josué? Si nous n'avions que ce récit, sans connaître le contexte, est-ce que nous aurions l'autorisation de dire que c'est Josué qui a été le plus fort, lui seul? Pourquoi? Qui d'autre monde nous était sans gloire à partager? Avec qui d'autre monde? Aaron, Hur et Moïse.
quand les mains de Moïse baissaient, Amalek était le plus fort. Et à chaque fois que les mains de Moïse étaient en dessus, comme la communication avec Dieu, qu'est-ce qui se passait? Eh bien, le peuple était le plus fort. Donc quand ils ont compris ce principe, ils ont joué de solidarité. Ils ont été chercher des pierres parce que les supporters même étaient fatigués parce que le combat était intense. J'aimerais vous dire, qu'est-ce qui se passait? Le combat est devenu intense. L'apôtre Pierre l'a compris, il dit que la fin de toutes choses est proche. Pour que nous vaquions la prière. Il dit bien que nous vaquions la prière. L'église est appelée aujourd'hui à se mobiliser. Je dis bien l'église, l'église est un corps. Or, qu'est-ce qui se passe aujourd'hui? Plus nous allons dans le temps, et je ne suis pas le seul à le dénoter localement, quand j'écoute les autres collègues pasteurs parler, les moments de jeûne se font de plus en plus déserts. Les moments de prière matinale, quelle que soit l'heure, on pourrait penser que 5 heures du matin c'est trop dur pour certaines assemblées. Il y a des endroits qui ont 4 heures du matin, il y a d'autres qui ont mis 7 heures du matin. Et me dit toujours, mes frères, c'est difficile d'avoir du monde. Je dis, ah bon, mais qu'est-ce qu'il faut faire alors? Supprimer les réunions? En les supprimant, est-ce que nous sommes responsables, ceux qui dirigent? Seront-ils responsables? Seront-ils bien vus du côté de Dieu? Aaron, un jour, a voulu donner au peuple ce que le peuple voulait. Moïse s'est écarté, Moïse a été sur la montagne. On ne sait pas qu'est-ce que Moïse est devenu. On a laissé Aaron comme un responsable, l'image de tous les pasteurs aujourd'hui. Et Aaron, le peuple a dit, fais-nous un Dieu. Fais-nous un Dieu d'un veau d'or. Nous voulons un Dieu. Et ils ont rassemblé tout l'or qu'ils avaient parmi eux. Et ils ont fait un veau d'or. Et lorsque Moïse est descendu, Moïse s'est fâché. Qu'est-ce que tu as fait au peuple là? Qu'est-ce que tu as fait? Moïse symbolise exactement le Seigneur qui est venu rechercher son peuple. Et trouve le peuple dans la débandade. Frères et sœurs, le temps passe. Le temps est comme un ennemi pour vous et moi. Plus le Seigneur tarde à venir, plus nous nous tendons à nous laisser aller, frères et sœurs. Et à nous démobiliser. Mais on a besoin de revenir à ce schéma de solidarité, frères et sœurs. 30 ans en arrière, il y avait un autre comportement. Une autre attitude, pas pour mépriser ce qui se fait aujourd'hui. Attention! Mais c'est pour dire, nous sommes en danger. Plus nous entrons dans le temps, plus nous baissons dans l'efficacité et dans la persévérance des bonnes choses, frères et sœurs. Revenons à ce schéma. Apprenons à nous supporter les uns les autres. L'amour doit supporter le combat de l'autre. Quand on aime son frère, on le supporte, on l'accompagne, on le soutient. On ne le laisse pas tomber dans le combat. Et l'Église aujourd'hui, bien-aimé, ce n'est pas l'affaire d'une personne. Une intercesseuse par là, un intercesseur par là, un frère par ci qui aura un peu de zèle, un peu de flamme par ci. Non, l'église est appelée à être enflammée. Alléluia. Une des églises recevra un reproche de Dieu. Ce que j'ai à te reprocher, vous avez abandonné votre premier amour. C'est pour dire, frères et sœurs, que l'on peut retrouver. Mais il ne faut pas que ça soit forcé. Dis-lui de m'aider. Alors le pasteur va imposer que demain matin, tout le monde là, nous sommes à 70, et bien tous les 70, vous êtes, ça ne sera pas bien. Tout de suite, il faut sentir, il va dire, voilà un gourou est né à vieux habitants. Et oui, on dira un gourou et s'est levé à vieux habitants. Parce que c'est la liberté. Les choses obligées n'ont pas de valeur. Bon Dieu, pas forcé pour le monde. Mais qu'a fait nous comprendre la nécessité qui tient les choses là pour que le peuple soit dans la victoire spirituelle. Pour que le peuple puisse remporter la victoire contre son ennemi. Le diable et le monde aussi est un ennemi. L'esprit du monde est un ennemi. N'aimez pas le monde, a dit le Seigneur. Je vais parler de vanité tout à l'heure, frères et sœurs. Oh, parfois, on n'est pas efficace, on n'est pas fort, parce qu'on n'a pas encore cette consécration dans le cœur pour apprendre à dissocier les choses et à dire ça, je n'ai pas besoin de cela. À être détaché des choses. L'apôtre Paul a dit nous, constamment, il dit le Colossien, il y a avant nous, affectionnez-vous aux choses d'en haut et non aux choses sur la terre. C'est très précis. Quand nous sommes accaparés aux choses de la chair, nous avons du mal à les quitter. Nous nous battons pour elles. Mais battons-nous plutôt pour un royaume bien-aimé. Le royaume qui est indestructible. Ni la terre, ni la rouille ne pourra l'atteindre. C'est ces trésors-là qu'il faut défendre. Les dons d'en haut sont meilleurs. Je vous en supplie, pas pour mépriser ce que vous avez. Vous êtes responsable vis-à-vis de ce que vous avez. Mais quand même, pas pour que ces choses-là aient la première place dans votre cœur. Tu as une femme, tu dois l'aimer, c'est vrai, en prendre soin. Tu as des enfants, c'est vrai. Mais ni plus ni moins, tu continues à vivre. Et soucie-toi de plaire au Seigneur plus que toute autre chose. Amen. C'est important. Bien sûr, tu as une église aussi. Il faut en prendre soin. On parle de la famille. Mais la responsabilité du pasteur, c'est de s'occuper aussi, de paître le troupeau avec fidélité. Amen. Donc, il y a eu cette solidarité. Et puisqu'il y avait, bien aimé, un danger spirituel, ils ont été à la hauteur. Ils ont vaincu leur ennemi. N'oubliez pas votre ennemi. Il rôde, nous dit la Bible. Il rôde cherchant qui le dévorera. Et pour avoir la supériorité sur lui, puisque Dieu ordonne que nous soyons puissants, frères et sœurs, il faut que nous gardions cette solidarité. Deuxième point, deuxième axe que j'aimerais souligner, l'axe social et humanitaire. Dans Ruth, au chapitre 1,
verset 15 jusqu'au verset 18, qu'est-ce que nous trouvons? Voilà ce récit que vous connaissez, mais on ne se lassera jamais de relire cela parce que cela dégage un principe de solidarité. Il n'y a pas d'imposition ici. Regardez d'ailleurs, Naomi va être honnête avec elle. Naomi dit à Ruth, « Voici ta belle-sœur est retournée vers son peuple et vers ses dieux. Retourne comme ta belle-sœur. » Ruth répondit au verset 16, « Ne me presse pas de te laisser, de retourner loin de toi. Où tu iras, j'irai. Où tu demeureras, je demeurerai. Ton peuple sera mon peuple. Et ton Dieu sera, où tu mourras, je mourrai. Et j'y serai enterré. Que l'Éternel me traite dans toute sa rigueur, si autre chose que la mort vient à me séparer de toi. » Naomi la voyant, la décision vient de la résolution. Qu'est-ce qu'elle va faire? Elle va cesser ses instances. Elle va cesser de l'importuner. Qu'est-ce que nous remarquons ici? Elle est décidée. Au fond de son cœur, elle s'est dit, mon mari est décédé, je veux rester avec ma belle-maman. Puisque, socialement, elle retourne à zéro, elle ne sait même pas si quand elle retournera à Bethléem, qu'elle va reconquérir ses terres, ce qu'elle avait de bien. On ne sait pas encore, on ne pourra jamais savoir si ça tourne au vinaigre. Je veux être solidaire à ma belle-mère. Elle-même me demande de me séparer d'elle. Elle me demande d'aller chercher un époux pour refaire ma vie, ce qui est tout à fait logique. Oh, mais moi, j'ai décidé de rester avec elle. Un choix qu'elle fait. Même si je continue à rester veuve, voilà, je ne veux pas. C'est mon choix. Mais belle-maman, Nao, parce que j'ai été créé, c'est Nao, c'est Mimi qui j'ai été créé, je veux rester avec toi. Et frères et sœurs, elle est décidée. Alors, quand Marthe dit à Jésus, dis-lui donc de m'aider, est-ce que quelqu'un a dit à Ruth d'aider Naomi? De rester avec Naomi? Frères et sœurs, j'aimerais vous dire, il faut que nous apprenions nous-mêmes à prendre des décisions. Surtout quand il s'agit de nous exposer pour l'autre. Surtout quand il s'agit d'aller, bien-aimé, pour souffrir avec l'autre. Si vous ne prenez pas décision à vous-même, vous payez qui est en chemin. Expérience faite, frère. Si vous ne vous décidez pas vous-même à vous engager dans quelque chose, on a beau vous dire, le pasteur vous dira, faites. Quelqu'un vous dira, mais va aider un tel. D'ailleurs, pas même qu'à bien attendre. Ça pas tenter toi-même. Et ça peut que marcher. Vous-même, lis l'évangile. Méditez parole à bon Dieu. Laissez le Saint-Esprit rendre vous témoignage. Puis il montre qui vocation, qui appelle les mettez ce aussi via. Parce qu'on croit fermement, frères et sœurs. L'homme bon Dieu sauve un monde, il a mis en pensant qu'il y a. Il a mis en vision en homme. Et il a fait comprendre qui direction pour marcher. Ou quoi venir, elle va en détermination pour faire le bien. Et il n'y a pas pour monde qui empêche de faire le bien. Parce que c'est en chaos, en homme, c'est appel là qui se via. Et en quête vous-même. Que ça attaché à joie. Tant pas vivre ça pour vivre là, ça m'a dit mettre en cœur là. Vous pouvez jamais content. Vous pouvez jamais en paix. Vous pouvez tout monter. Vous pouvez un bel salaire. Vous pouvez un bon madame. Vous pouvez un petit monde. Vous pouvez jamais heureux. Vie chrétienne en joie. Vie chrétienne en cas dépendre des appels là-haut. Quand qui rentre à des gens qui vivent pleinement. Parce que c'est un qui dit amen à cela. Parce que c'est la conviction qui a fait mon Dieu cela. Et c'est la vérité. Certains toujours dans enfermement. Toujours dans chip. Toujours dans. Parce qu'ils n'ont pas qu'à obéir à sa bon Dieu mandé. Pas garder ça l'autre là qu'a fait. Nous toujours nous tendons à dire mais un tel va faire plus qu'il m'en a. Pas garder l'autre là. L'homme ne fait quelque chose que s'il a de vraies raisons de la faire. L'homme va en monde zélé pour bon Dieu. N'y a un bitin qu'a fait courir. Alléluia. N'y a un bitin qu'a fait courir. Zobo vrai monde par exemple qui a dans l'association de défense des animaux ou bien qui a dans l'association contre le cancer ou bien dans maladie les autistes en monde qui pourquoi mon n'a pas malade à casa. Est-ce que vous comprenez bien? Parce qu'elle lit ni l'amour pour ça, parce qu'elle comprend la maladie là, et qu'elle défend ça. Il n'y a pas malade à casa, ou bien il n'y a pas malade en famille. Est-ce que vous comprenez? Parce qu'elle est touchée de près par ça, et ni non, pour ne pas arrêter. Vous n'avez pas pensé que Jésus touche les autres. Frères et sœurs, Jésus pas touché les autres. L'homme est touché, nous bien-aimés, nous pas rester en place. Il y a ben nous en vision de solidarité pour nous travailler pour lui. Et nous voyons que dans cela, il y avait donc, bien-aimés, il pouvait y avoir une grande défaillance sociale. Cette femme pouvait être démunie à tout jamais. Je parle bien sûr de Naomi. Mais Ruth s'est décidée. Elle s'est décidée parce qu'elle avait de l'amour. Seul l'amour pouvait emmener une femme à dire, eh bien, où tu iras, j'irai. Où tu mourras, je mourrai. J'y serai enterré. Bien-aimé, il y a qui tirait toute existence à elle. Il supprimait tout avenir à elle pour belle-mère. Ça fait tout bonnement. Il y a qui oubliait lui-même. Et il dit, c'est trois. C'est-à-dire, ma seule raison de vivre sera pour te rendre heureuse, ma belle-maman. J'ai passé un temps, environ 10 années avec ton fils. J'ai été heureuse. Je consacrerai le reste de ma vie
pour ton bonheur, ma belle maman. Et je suis décidé pour mon père empêcher en faillite. Là où est mort, c'est là qui est mort. Alléluia. Quand on vit Dieu soit là, je ne réponds pas à la question que chacun cherche à répondre. Parce que là où on vit un cas vivant, sans témoignage, sans exemple, que Dieu bénisse l'Église. Donc il faut que cela serve à quelque chose. Cette femme-là, frères et sœurs, eh bien, pour toutes les autres personnes qui seraient dans une grande famille où il y aurait une faiblesse sociale, eh bien, intervenir pour soutenir la famille. Et je vois que les deux, bien-aimés, les deux donc actes que je viens de souligner, démontrent dans leur contexte la survie par l'entraide. Vous m'avez entendu? Il y avait une question de survie. Ruth pour Naomi, pour survivre, avait besoin que Ruth soit là. Josué, pour gagner Amalek, avait besoin que les trois amis soient là. Oh, on ne peut pas arriver tout seul. Frère, on ne peut pas arriver tout seul. C'est pour ça que l'église n'est pas en place. Lorsqu'on entend un monde qui a dit mal de l'église, ou bien un monde qui a mal vivre dans l'église, on va monter en flèche, on peut aimer. Non, l'église n'est pas en place. L'église ne peut pas comprendre la valeur de l'église, frères et sœurs. Ce n'est pas un qui monde seulement. Chaque monde a sa puissance et une autorité que bon Dieu met dans l'église. Là, nous pouvons comprendre, nous pouvons respecter l'église de Jésus-Christ. Nous ne pouvons pas venir servir dans l'église, nous ne pouvons pas venir pour servir l'église. Et en servant l'église, l'église qui a rendu bien, l'église qui a servi. Alléluia! C'est important, frères et sœurs, que nous le comprenions. Alors, quel choix, pour terminer, quel choix s'impose à toi? Resteras-tu en marge de la solidarité? Resteras-tu donc à côté? J'ai cherché volontairement la définition de marginal. Qu'est-ce que c'est? J'entrevoyais déjà qu'est-ce que vous pouvez dire ce mot. Mais marginal, selon le dictionnaire, c'est celui qui est loin du centre. Et ça m'a plu. Celui donc qui est situé en bordure d'un organe. Il hors de bitin là, il loin de centre là. Frères et sœurs, il ne faut pas prendre comme ça les choses. Non, l'église vit quelque chose. Je vous en supplie, soyez dans l'église. Soyez avec l'église. Battez, laissez votre pouls battre selon le pouls de l'église. Je ne veux gêner personne, mais j'ai remarqué une chose. Beaucoup aujourd'hui ne donnent pas à la vie chrétienne et à la vie d'église la place qu'elle devrait avoir dans leur vie chrétienne. Je m'explique. J'ai remarqué aujourd'hui, le pasteur peut préparer, donc, je peux dire, je prends tel thème. Il y a des chrétiens, mis à part les obligations, attends, je m'entends bien, il y a des personnes qui ont des obligations de ne pas pouvoir être là dans un culte, de ne pas pouvoir là un mardi, ou de ne pas pouvoir être un mercredi. Frères et sœurs, quand je me suis converti.

Et spirituellement parlant, la parole de Dieu est une nourriture. L'homme ne vivra pas de pain seulement, mais de toute parole qui sort de la bouche de Dieu. Mais faites confiance à vos serviteurs, les anciens, le pasteur, ils sont là pour se soucier. Et quand Dieu les dirige, Dieu connaît le besoin de l'église locale. Vous ne pensez pas? Dieu connaît le besoin de l'église locale. Alors soyez fidèles à l'église locale. Ayez l'église locale dans votre cœur. Souffrez pour elle. Gémissez. Pas laisser anti-aïen du tout, hein, qui vient des autres. Pas y réunion, quoi, il est 6 heures. En famille, quelqu'un qui paraît qu'il vient à 6 heures. Alors venez. Quoi, il est vraiment bien, quoi, tellement moment. Là, ça t'est arrivé, mon frère et soeur. Ça, jamais on ne m'a bloqué à la maison. Ah bon, tu viens d'arriver, qu'est-ce que tu fais? Tu m'attends bien. Parce que j'allais à la réunion là. Est-ce que tu reprends les affaires, moi? Mais ces réunions, tu es calé ou pas, tu es bloqué, parce qu'on ne peut pas prendre rendez-vous avec moi. C'est toi qui dis, ah non, pas de problème, c'est toi. Et réunion à côté, et, non, faut pas laisser, pas prendre piège là, ça. Ou bien mener réunion avec eux. Non, frères et sœurs, c'est là où on se fait prendre. C'est là où on manque d'être vigilant pour rester bien aimé dans la solidarité. Parce que j'aimerais vous dire, dans l'église, on a besoin de nos prières. Que Dieu nous bénisse ensemble, frères et sœurs.

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0: 14 juillet 2005, juge Lamy déclaré, après 6 mois aller tourner dans le tribunal, pas de preuves, pas de évidence, pas de jambe de crime qui commette, Monsieur Rossini de Renette, not guilty, case dismissed.
1: Porte, levez la tête, ô porte, levez-vous, relevez vos frontons, ô porte, haussez-vous, vous portes éternelles, pour que le roi de gloire y fasse son entrée. Qui est ce roi de gloire? Le Seigneur des armées célestes. C'est lui le roi de gloire.

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0: 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Et oui, c'est ça, vos marques avec Marc. Et c'est aussi le dernier jour, mardi 30 juin, c'est ça. Avant les vacances, avant la grille aussi, avant que tout puisse eh bien tourner dans notre direction, notre sens. Une saison qui s'achève avec ce moment. J'espère que vous allez passer un moment agréable ensemble. Et aussi parler de bien de choses futures, hein, des choses à venir. En tout cas, salut à vous tous. Merci encore de nous écouter. Merci d'avoir choisi la bonne part.

Oui, c'est ça, William Paul. Eh oui, eh bien, merci. Merci à celui qui nous a donc lavé, justifié par son sang précieux. L'agneau de Dieu, c'est ainsi que Jean avait désigné celui qui devait venir après lui et qui était plus grand que lui. Voici l'agneau de Dieu qui ôte le péché du monde. Venez, suivez-le. Oh là là!

Eh oui, eh bien, il y aurait beaucoup de choses à dire à son sujet, mais vous savez, hein, chacun effectivement a un vécu, un parcours, et Dieu, ayant donné la vie, eh bien, a su donner aussi, nous a donné le vivre, les choses qu'il a créées. Dieu a fait toutes choses bonnes en son temps. Il a fait les cieux et la terre, il a fait tout ce que renferment les cieux et la terre. Il y eut un jour, il y eut un soir, il y eut un matin, ce fut un premier jour jusqu'au sixième où il achèvera tout ce qu'il devait faire. Ce sixième jour, il va créer l'homme en disant, voilà, tout est très bien. Et ainsi le septième, il va se reposer de ses œuvres. Ainsi nous avons été bien engendrés, nous avons été créés, amenés sur la terre par le Fils, par le Père, par l'Esprit, qui se mouvait au-dessus des eaux et le Fils, la parole, et va se prononcer, et ainsi l'Esprit va se mettre en mouvement. Tout cela par l'amour du Père, l'amour de Dieu. Elohim, faisons l'homme à notre image, faisons-le donc à notre ressemblance. Ainsi Dieu créa toutes choses bonnes. Alors bien sûr, c'est pour cela que le psalmiste pouvait dire cela, je te loue de ce que je suis une créature si merveilleuse. Et oui, l'homme créé à l'image de Dieu, au-dessus des autres créatures, au-dessus de toutes les autres créatures jamais créées, l'homme. Dieu a mis l'homme, et oui, meilleur, à la meilleure place que les anges eux-mêmes. Était-ce pour un peu corriger Lucifer, Satan, qui était cet ange chérubin protecteur et qui voulait détrôner Dieu, se faire Dieu, prendre sa place? Eh bien, Dieu va créer l'homme à son image et va le placer au-dessus des anges, même si il l'a fait dans une patte, dans une chair, dans un corps fragile, mortel, plus fragile que celui des anges, plus vulnérable, mais toutefois, s'il est inférieur pour un peu de temps, sa supériorité se fait connaître en Christ. En Christ, nous sommes plus que vainqueurs. En Christ, nous avons tout pleinement reçu. En Christ, nous sommes fils de Dieu. En Christ, et nous sommes assis à la droite de Dieu. En Christ, eh bien, nous régnons avec lui. Et oui, ce qui n'est pas le cas, eh bien, de ces anges qui ne sont que des sujets, qui ne sont que là pour exécuter. Ce sont des messagers au service, à notre service et au service de Dieu. D'abord, ils sont là comme des messagers pour nous venir en aide, pour nous secourir, pour nous aider. Mais ceux qui sont fils, et oui, ce sont nous qui avons cru et qui avons reçu le Fils de Dieu, Jésus-Christ lui-même. Quelle merveilleuse... Quelle, j'allais dire, merveilleuse nouvelle, bonne nouvelle, oui, quelle puissante révélation aussi que Christ nous fait pour ceux qui sont devenus enfants de Dieu et qui sont nés non pas d'un homme et d'une femme, mais qui sont nés d'en haut. Et oui, tous ceux qui sont fils de Dieu sont nés non pas de la terre, mais sont nés d'en haut. Tous ceux qui sont fils, tous ceux qui sont devenus enfants de Dieu ne sont pas nés d'un homme et d'une femme, ne sont pas nés de la terre, ne sont pas nés de la chair et du sang. Encore faut-il, eh oui, que cette connaissance-là, tu l'aies en tant qu'enfant. Parce qu'il y a des enfants qui ne connaissent pas leur origine, ne connaissent pas leurs parents. On les a lâchés quelque part, dans un orphelinat parfois, au perron, sur le perron d'une porte. On les a laissés dans une boîte de en carton, dans une poubelle même, jetés certains. D'autres accouchés sous X, eh oui, ne connaissent pas, n'ont pas la connaissance de qui ils sont. Et toute leur vie, ils vont se mettre en quête de leur identité. Ainsi est l'homme qui, naissant sur la terre, eh bien, vit sur la terre, n'ayant pas la connaissance de son identité céleste, jusqu'à ce que la connaissance lui parvienne. Eh bien, c'est peut-être le cas pour toi qui m'écoutes. Tu te vois terre, terrien, tu te vois vivant, comme tous les hommes, mangeant, buvant. Demain nous mourrons, tu te vois comme tout le monde, qui va au travail, qui cherche du boulot, qui a des joies et des peines, qui souffre, qui pleure, qui rit, qui danse, qui s'amuse et qui redoute l'instant fatidique, celle de la mort. Et puis il y en a qui entendent parler
de bonne nouvelle, la bonne nouvelle du royaume. C'est-à-dire que quelqu'un qui est descendu du ciel, non, c'est pas le Père Noël. Ce serait plutôt le Père éternel, car il sera appelé Prince de paix, Conseiller, Dieu puissant, Emmanuel, Père éternel. Père éternel. Oui, c'est le Père éternel. C'est lui qui est descendu et il est devenu semblable à nous, nous ouvrant les yeux du cœur, c'est-à-dire de l'esprit. L'esprit de l'homme tombé en décrépitude, tombé dans l'oubli, tombé dans les ténèbres, plongé dans les ténèbres, tombé dans la fosse de destruction. C'est ainsi la destinée des hommes à cause, eh bien, de la chute brutale d'Adam dans le jardin. Christ, dans le jardin de Gethsémané, va relever l'homme de sa condition et va l'emmener au ciel avec lui. Alors nous lui disons merci pour cette excellente grâce. Père, merci pour toute grâce excellente, tout don parfait qui vient d'en haut du Père des Lumières. Merci de nous avoir donné la vie en Jésus-Christ. Merci de nous avoir donné le salut en son Fils, en ton Fils. Merci de nous avoir donné la paix, le Prince de la paix, qui assure la paix, assure la sécurité, assure notre départ et notre arrivée. Alors s'il y a quelqu'un qui entend et qui écoute, qu'il sache, et oui, qu'il y a une vie après la vie, qu'il y a une condition bien meilleure que celle de la terre, il y a quelque chose de céleste derrière le terrestre, après le terrestre, il y a quelque chose d'invisible derrière le visible, il y a quelque chose de puissant, de grande valeur au regard des choses de la terre. Mais tout pâlit à nos yeux lorsque nous regardons les trésors du ciel. Alors qu'il y ait quelqu'un qui se réjouisse dès à présent de la vie éternelle qui lui a été donnée, qui n'est pas quelque chose qui arrive après, mais qui arrive le jour où nous avons cru. Celui qui croit a la vie éternelle et ne verra point la mort. Ha ha, quel mystère! Oui, mystère certes, mais mystère révélé au Fils, encore une fois. À tous ceux qui sont enfants de Dieu, qui sont nés, non pas de la terre, de la chair, ni du sang, mais qui sont nés d'en haut, du Père des Lumières, qui sont nés d'en haut, de l'Esprit. Ainsi va la vie des enfants de Dieu qui s'attachent à lui et qui vivent désormais en lui, cachés en lui. Il est notre paix, il est notre sécurité, il est notre avenir, notre devenir. Tout est en lui, par lui, pour lui. Que quelqu'un puisse ne pas juste se regarder comme quelqu'un qui, encore une fois, va à l'église, va dans des réunions évangéliques ou je ne sais quelle autre dénomination, mais qui croit et qui a cru au point que sa vie a complètement changé, au point que sa nature même a changé et qui n'est plus celui qu'il était. Il n'est plus juste une âme vivante. Il est devenu lui-même un esprit vivifiant, un esprit dans lequel la vie est entrée, qui n'est point dans la mort, mais qui est dans la vie, qui ne marche plus dans les ténèbres, mais marche dans la lumière, qui ne parle plus un langage terrestre, mais un langage céleste, qui comprend les choses d'en haut parce qu'il est d'en haut, qui vit les choses d'en haut parce que son cœur est là-haut, là où est son trésor, là aussi est son cœur, un cœur accroché aux choses d'en haut. Telle est la destinée de tout enfant de Dieu. Alors si tu n'es pas dans ces paramètres-là, je te propose de faire une mise à jour. Je te dirais même, change carrément ton système de pensée, ton système d'exploitation. Change tout. Passe à autre chose là. Il est temps de passer à autre chose. Non, on va pas réparer. On va changer. Non, l'heure n'est plus aux réparations. L'heure est au changement. Il faut changer. Changer, avoir un autre système. Un système de cœur différent, un système de pensée. Oui, un cœur nouveau, un esprit nouveau, c'est ce que je donnerai à mon peuple, dit l'Éternel. Un cœur nouveau, un esprit nouveau.

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4: Et le journal, c'est tout de suite avec vous, Simon Marseille, bonjour.
5: Bonjour Caroline et bonjour à tous. À la une de votre journal, donc la Coupe du Monde de football, ça casse pour l'Allemagne et les Pays-Bas, ça passe pour le Paraguay et le Maroc. Retour dans une poignée de secondes sur la qualification exceptionnelle des Lions de l'Atlas. Dans le reste de l'actualité, des réunions au contour encore flou prévues cette semaine entre l'Iran et les États-Unis. Et des délégations sont attendues au Qatar dès ce mardi. Près de 420 drones ukrainiens abattus dans le ciel russe la nuit dernière. La guerre en Ukraine qui embarrasse le président biélorusse Alexandre Loukachenko, pris en étau entre son allié Moscou et l'Occident. Enfin, reportage en fin de journal dans une chambre funéraire saturée en France. Conséquence de la canicule meurtrière qui a étouffé le pays pendant 10 jours. Et d'abord le Maroc donc qui valide son ticket pour les huitièmes de finale de la Coupe du Monde de football. Les Lions de l'Atlas, vainqueurs des Pays-Bas à l'issue d'une séance de tir au but irrespirable. Gwendolina Duval pour RFI, vous étiez dans les tribunes du stade de Monterrey dans le nord du Mexique.
6: Dès le début, les Marocains connaissent l'enjeu. Ils y croient dans un stade qui vibre majoritairement pour les Lions de l'Atlas.
7: Les Mexicains supportent les Marocains. C'est pour ça qu'on est frères.
8: On a confiance dans notre équipe. On a de bons joueurs. Le Maroc doit garder sa concentration.
6: Concentrés, les Marocains le sont. Dans une première mi-temps tendue, l'équipe tente des percées dans un jeu très fermé.
9: C'est stressant, mais on va gagner.
10: Inch'Allah, oui, j'espère, c'est intense.
11: On a eu quelques occasions, mais bon, c'est la Hollande. Hein. Ben, il faut juste marquer. Hein. Espérons qu'on va le faire.
6: Mais ce sont les Pays-Bas qui ouvrent le score et mènent jusqu'au soulagement des Marocains, l'égalisation au temps additionnel.
12: Ouais, c'est un mélange de sentiments là, mais maintenant on va gagner, on est sûr.
6: Mais le suspense se prolonge jusqu'à la fin des tirs au but et met les nerfs des supporters à vif.
13: C'est de la folie, ces tirs au but, ils vont nous rendre fous.
6: Puis c'est l'explosion de joie.
12: Mais je suis dans les nuages, moi.
14: C'est vraiment extraordinaire.
12: C'est incroyable ce qu'on vit. Et on mérite cette victoire.
6: Une victoire que les supporters marocains promettent de fêter au Mexique. Gwendolina Duval, Monterrey, RFI.
5: Et le Maroc qui affrontera le Canada samedi prochain en huitième de finale. À retenir également la surprise, l'Allemagne sortie de la compétition par une équipe paraguayenne héroïque au tir au but également. La suite, c'est la Côte d'Ivoire de Yann Diomandé qui affronte la Norvège menée par Erling Haaland. Coup d'envoi 17h TU et puis notez cet autre rendez-vous 21h TU France-Suède. Les hostilités sur pause entre l'Iran et les États-Unis. Une réunion est prévue entre les deux parties ce mardi au Qatar, selon le président américain. Téhéran balaye l'idée de négociations directes et parle de rencontres techniques. Les émissaires américains Steve Witkoff et Jared Kushner seront autour de la table, d'après la porte-parole de la Maison-Blanche. Je rappelle qu'en dépit du protocole d'accord signé il y a 2 semaines, les deux pays ont repris les attaques la semaine dernière. Les États-Unis bombardant Téhéran et l'Iran en ciblant ses voisins du Golfe. Plus de 1700 morts au Venezuela, bilan actualisé du double séisme qui a secoué le pays il y a 5 jours. Environ 50 000 personnes restent introuvables d'après les Nations Unies. L'armée américaine qui a déployé 130 marines a annoncé hier que le port de la Guayra, l'épicentre, pouvait désormais accueillir l'aide humanitaire. 419 drones ukrainiens abattus dans le ciel russe la nuit dernière. Ils ont notamment survolé la région de Moscou où un bébé de 6 mois a été tué selon les autorités locales. Le président ukrainien affirme que les attaques ont touché un centre de communication. Volodymyr Zelensky, qui par ailleurs multiplie les coups de menton en direction du président biélorusse, allié de Moscou. Position inconfortable qui pousse Alexandre Loukachenko à jouer un numéro d'équilibriste. L'objectif, Daniel Valo, ne pas fâcher l'Occident tout en montrant patte blanche auprès de Moscou et de Pékin.
15: Ménager son allié russe sans s'impliquer outre mesure dans le conflit avec l'Ukraine, c'est l'équation pour le moins délicate que doit résoudre le président biélorusse. Or, selon des informations du Wall Street Journal, la Russie accroît la pression sur la Biélorussie pour qu'elle s'engage davantage à ses côtés, sans aller jusqu'à déployer des troupes en Ukraine, mais en autorisant par exemple des attaques de drones russes depuis son territoire ou en menant des opérations hybrides. Parallèlement, Alexandre Loukachenko fait face à des pressions inédites de la part de l'Ukraine, Volodymyr Zelensky l'ayant menacé de représailles militaires pour le forcer à désactiver des antennes relais servant à l'armée russe. L'équation est d'autant plus compliquée à résoudre qu'un troisième élément est venu s'y ajouter, la position américaine qui a beaucoup évolué avec le retour de Donald Trump à la Maison-Blanche. Le président américain a en effet levé certaines sanctions sur la Biélorussie en échange de la libération de prisonniers politiques, un processus balbutiant de normalisation avec Washington, souhaité par Loukachenko pour ne pas rester dans une situation de dépendance totale vis-à-vis de Moscou.
5: Les précisions de Daniel Valot. L'ONG Ensemble contre la peine de mort plante son drapeau à Paris ce mardi pour 3 jours. 9e congrès mondial contre la peine capitale sur fond de résurgence des exécutions dans plusieurs pays. 47 à travers le monde l'appliquent encore. Les États-Unis notamment, où le nombre d'exécutions a presque doublé l'an passé avec 47 exécutions enregistrées. Daniel Gwin, un Afro-Américain condamné à tort, a passé près de 30 ans dans le couloir de la mort en Pennsylvanie avant d'être libéré en 2024. Il a échappé à la peine capitale. Écoutez.
16: I was a victim and a target.
17: J'ai été pris pour cible à cause de ma couleur de peau. J'étais jeune, j'avais 24 ans, je ne connaissais pas la loi et ce système m'a écrasé. J'ai été condamné à mort et placé à l'isolement pendant 28 ans. Je n'ai reçu aucune indemnisation, aucune excuse, même pas un ticket de bus pour rentrer chez moi. Parce que les autorités, le gouvernement, ne veulent pas reconnaître qu'ils se sont trompés, ou même qu'ils ont fait ça intentionnellement. Car jusqu'à aujourd'hui, je ne sais même pas comment je suis devenu suspect dans cette affaire.
9: Qu'est-ce que vous voudriez dire à des gens qui soutiennent encore la peine de mort pour les convaincre ?
17: Je leur dirais que la peine de mort ne fonctionne pas. Elle n'a pas d'effet dissuasif sur la criminalité. Au contraire, il y a toujours des gens qui commettent des meurtres. Et il existe une manière plus humaine de punir quelqu'un pour un crime qu'il a commis.
5: Daniel Gwin, innocent, condamné, rescapé de la peine de mort. Témoignage recueilli par Justine Fontaine. Nous voulons que le monde voit l'Espagne comme un pays qui garantit les droits humains. Déclaration signée du Premier ministre Pedro Sanchez. Il annonce le chiffre d'1 million de demandes de régularisation déposées dans son pays par des étrangers en situation irrégulière. Ce mardi marque le dernier jour possible pour remplir son dossier dans le cadre d'un plan massif du gouvernement socialiste lancé mi-avril. En Europe, le thermomètre affiche ce mardi 35 degrés pour 95 millions de personnes. Pas en France, en revanche, où l'on respire enfin. Après 10 jours de chaleur écrasante, plus que 2 départements du sud du pays sont en vigilance orange canicule à 7 heures, le Var et les Alpes-Maritimes. Bilan provisoire, je dis bien provisoire, 1000 décès supplémentaires par rapport au mois précédent. Conséquence, toute la chaîne du funéraire est grippée en Île-de-France. Les chambres froides de la région sont saturées. Oriane Gendreau, c'est le cas au funérarium international d'Orly, c'est dans le sud de Paris.
18: Le funérarium va bientôt fermer, mais le téléphone ne cesse de sonner. Florent Poupeville, un des employés, explique qu'ils sont constamment sollicités depuis vendredi.
19: Normalement, on tourne à une cinquantaine, soixantaine de défunts par mois. Là, c'est simple, depuis cette vague de chaleur, on a multiplié par 2. Parce que les autres funérariums sont pris, donc forcément, au fur et à mesure, ils vont de plus en plus loin jusqu'à trouver une place de libre.
18: La région d'Île-de-France est particulièrement touchée par ces décès. Ce week-end, le funérarium a refusé plus d'une centaine de corps.
19: Tout le monde refuse parce qu'on ne peut pas, d'un point de vue légal, et d'un point de vue décence vis-à-vis des familles, on ne peut plus les accepter.
20: Et viennent quoi, c'est quoi ?
19: Pour l'instant, ils sont dans l'attente, c'est ça le problème. Alors après, du coup, il existe des solutions un petit peu alternatives. Soit les hôpitaux, finalement, dépannent, les gardent plus longtemps que prévu. Il y a aussi également, après, une solution annexe qui se veut, c'est sur des tables réfrigérées. Mais ça reste de l'attente.
18: Pour soulager les funérariums, Pascal Caton, le président de la Fédération nationale du funéraire, se tourne, lui, du côté des crématoriums.
20: Commencer les crémations plus tôt que ce qu'on fait habituellement, ouvrir 6 jours sur 7, qu'on puisse toutes les semaines avoir une vingtaine, une trentaine de crémations supplémentaires, afin d'éviter qu'il y ait trop de défunts qui reposent dans les chambres funéraires, qui nous empêcheraient de pouvoir en accueillir d'autres.
18: Faute de solution, une morgue temporaire pourrait être installée dans le marché international de Rungis.
21: Le reportage d'Oriane Gendreau du service France d'RFI. C'est la fin de ce journal. Le prochain rendez-vous d'information, c'est dans moins d'une heure. Tout de suite, vous avez rendez-vous avec Emmanuel Bastide pour 8 milliards de voisins. Bonjour Emmanuel.
22: Bonjour Simon. Prochain journal dans 50 minutes sur RFI. Chez 8 milliards de voisins, on va parler du chômage de longue durée en France et ailleurs.
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0: Eh oui, voilà, merci à Simon Marseille pour le journal. Et nous revenons ici au studio dans À vos marques.
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0: Eh oui, à vos marques. Eh bien voilà, nous sommes ensemble jusqu'à 9h15. C'est la dernière partie pour aujourd'hui, c'est ça même. C'est ça, nous allons nous quitter dans cette saison qui s'est déroulée. Voilà, ben, vous qui nous avez suivis tout ce long moment, merci à vous pour votre fidélité, merci pour vos participations, vos prières, vos dons, vos offrandes, vos encouragements, d'une manière ou d'une autre, merci d'avoir été là. Et puis nous allons tout simplement passer bientôt, très bientôt d'ici lundi, à quelque chose de tout à fait différent, enfin tout à fait différent. On va un peu agrémenter les choses pour que nous puissions ensemble et bien partager la foi, l'espérance, l'amour. Et où de ces trois choses demeurent, l'amour, c'est ça. Bon, on va essayer de garder ça, de protéger ça avec soin, puisque apparemment, l'amour a du mal à se maintenir en vie. Oui, car beaucoup de cœurs sont malades. Vous savez, l'amour, c'est une histoire de cœur. Donc, le cœur est un bobo, eh bien, l'amour a du mal à, voilà quoi, à rester en place, à se maintenir. Voilà. Donc, il faut guérir le cœur, d'accord? On va essayer pendant cette saison de vacances, les moments où nous serons ensemble, eh bien, nous essaierons de voir de quelle manière on peut guérir ce cœur afin de se réjouir et que ce temps de répit, de congé, etc., de changement d'activité pour certains, eh bien, ça puisse être fait avec joie, avec sérénité, avec paix, avec repos aussi, parce que les vacances, c'est aussi se reposer. Hein. Il y en a qui Yoka Shecha fait tout ça, il n'y a pas de temps fait. Bon, ouais, mais bon, on peut voir ça aussi de ce point de vue, mais bon, il y en a qui ont vraiment besoin de se reposer, et oui, parce que ils en ont donné, ils en ont vraiment donné, ils sont presque usés sur les rotules, et donc ils ont besoin de souffler, et ça, de reprendre leur souffle. Mais il y a souffler, hein. Bon, souffler ne veut pas dire, voilà, hein, ok, on se comprend. Il vient, le Seigneur vient, il vient. Justement, en parlant de souffle, on pourrait écouter Un souffle nouveau avec Dan Huyten. Il n'est pas seul sur ce titre, il y a aussi Tendrie.

un souffle nouveau, un souffle, libère ce souffle, oh Dieu, oui, tu libères ce souffle, il y a ce souffle nouveau de Dieu qui est là, prêt à agir, prêt à se répandre dans un cœur qui a soif, qui a faim, qui désire ardemment ce souffle. Oui, le souffle a été relâché. Le souffle a été relâché, envoyé. Alors le souffle nouveau existe, hein. Il est bel et bien là, car le ciel est ouvert. J'aimerais te dire que le ciel est ouvert. Depuis que le Christ est allé à la croix, il est mort, il est ressuscité, il est monté. Le ciel est ouvert. D'ailleurs, Étienne verra le ciel ouvert. Le ciel est ouvert. Jésus dira, et que diras-tu, Nathanaël, si tu voyais les ciels, les anges descendre, monter, descendre sur moi? En sortant où? Du ciel ouvert. Oui, le ciel est ouvert. Il y a eu plusieurs fois dans la vie des hommes où le ciel fut ouvert. Abraham a connu le ciel ouvert, Jacob également, Daniel. Eh bien, d'hommes, de femmes ont connu ce ciel ouvert. Le ciel est ouvert. Jésus dira d'ailleurs, le ciel est ouvert, le royaume des cieux est ouvert. Mais cependant, pour y entrer, quoi qu'il l'ait ouvert, qu'il soit ouvert, on n'y entre pas comme ça. Et il faut vouloir y entrer pour y entrer. C'est-à-dire qu'il faut avoir un désir sincère, profond. Il faut avoir un cri correspondant, quelque chose de émanant au plus profond de toi, que l'œil de Dieu peut repérer, que l'œil de Dieu peut voir et constater. Il peut entendre ton cri, même silencieux, car le cri peut être silencieux. Le cri ne veut pas dire crier comme les humains crient. Ah non, c'est pas ça, crier. Non, tu peux crier de manière audible, mais tu peux crier de manière silencieuse. Il y a le cri silencieux. Et dans ce cri silencieux, dans ce cri audible, le Seigneur Dieu voit. Et c'est ce qu'il dira d'ailleurs. J'ai entendu le cri de mon peuple. C'est pour ça qu'il appellera Moïse à venir et devenir le libérateur de son peuple, parce qu'il entendra le cri. J'ai entendu le cri de mon peuple. Alors voilà, de manière collective ou de manière individuelle, ce cri est bien réel. Il est entendu des cieux, et immédiatement, quelque chose est relâché. Oui, un souffle nouveau. Jésus va pousser ce cri triomphant. C'est un cri de souffrance, certes, mais c'est un cri de victoire. La Bible dit, il poussa un grand cri. Et ensuite, il rendit l'âme, il expira. Il remetta son esprit en disant, Père, voici, je remets mon esprit entre tes mains. Tout est accompli, voici, tout est accompli. Je te donne ce que tu m'as donné, je te les confie, toi qui me les as confiés, les voici, Père, je remets mon esprit. Et il poussa un grand cri. Cri de victorieuse, car la mort avait déjà été vaincue, quoiqu'il mourait à ce moment-là, mais sa mort était un coup terrible porté à la mort, car il savait qu'il allait ressusciter. Et que la mort allait prendre une belle claque, une belle raclée. Oui, la mort allait crier à son tour, hurler à son tour en disant « Non, non, non, tu ne peux pas nous échapper !» Eh bien oui, si, il échappera à la mort, car il avait été dit par les prophètes que son corps ne verrait point la corruption, en particulier par David qui était aussi prophète, tout en étant roi, il était aussi prophète. David dira « Et son corps ne verra point la corruption, son corps ne connaîtra pas la corruption. » Oui.

Oui, par sa mort, il m'a donné la vie. Alors bien sûr, j'aimerais dire, il y a des vies qui sont des morts. Il y a des vivants qui sont des morts. Il y a une vie que tu mènes, mais qui est la mort. Et tu l'ignores peut-être. Il y a une vie que nous menons et qui nous amène à la mort. Oui, vivre sans Dieu, c'est vivre une vie de mort vivant. Tu es vivant en apparence, mais en réalité, dans le monde spirituel, tu es mort. Tu es mort à cause de quoi ? À cause du péché, car le salaire du péché, c'est la mort. Alors tous les vivants qui sont sur la terre et qui n'ont pas reçu la vie divine, je ne parle pas de la vie naturelle, la vie, le souffle que Dieu a insufflé en Adam, je ne parle pas de ce souffle, je parle du souffle que Jésus-Christ a insufflé dans l'homme nouveau. Et oui, c'est ça, Jésus-Christ est le dernier Adam. Il est là-dedans le prototype de ce que nous devons devenir. Il est les prémices de nous, ce que nous devions à notre tour devenir. Donc Jésus-Christ est le prototype, voyez, c'est la maison témoin, c'est ce qu'on dit, c'est le prototype, c'est-à-dire c'est le véhicule qu'on a fabriqué et qui est le modèle auquel tous les autres véhicules vont devoir s'aligner sur ce modèle-là. On va le sortir d'abord, on va l'essayer, regarder, voir comment c'est, et quand on verra eh bien toutes les imperfections, eh bien on va refaire jusqu'à ce qu'on ait le prototype le plus parfait. Ça, c'est dans le monde de l'automobile, dans le monde de la construction. Il y a ce qu'on appelle les prototypes, c'est-à-dire la chose qui arrive avant. On pourrait parler de matrice aussi, de matrice également, un peu comme un moulage, voyez. Il y a d'abord cette matrice et dans laquelle eh bien, va se retrouver eh bien, tout le reste, tous les autres modèles vont être identiques à la matrice. La matrice est un peu aussi les entrailles. Quand on parle de matrice, on parle d'entrailles, on parle d'enfantement. On parle de matrice, on parle de douleur. Et donc il y a une douleur. Celui qui construit, qui doit bâtir, qui doit faire quelque chose en le premier, et qu'il n'y a rien avant lui, eh bien, son repère, eh bien, n'est que lui-même. Ou encore ce qui est à l'intérieur de lui, ce qui a été injecté en lui. Et en ce qui concerne Jésus-Christ, eh bien, la Bible nous parle du Père dans lequel il est, eh bien, il est. Il est dans le Père, et le Père est en lui. Et ce que le Père lui a montré, c'est ce qu'il va montrer. Donc, il va répliquer ce qui lui a été inculqué. Voilà cette compréhension humaine, ce langage, je dirais, humain, divin, mais ramené à une compréhension humaine tout en étant spirituel. Et oui, sinon nous serions largués si le langage était complètement quelque chose on n'aurait rien compris, vous comprenez. Voilà, c'est pour ça qu'il y a aussi ce mais ça c'est dans un autre endroit, se les placer à un autre endroit de la vie des croyants, un langage de l'esprit. La langue de l'esprit, la langue des anges, un autre langage qui est dans un autre domaine, une autre dimension de l'esprit et de la vie des chrétiens. Mais en tout cas, Christ, eh bien, il était le prototype, il était le premier. La Bible dit qu'il est le premier-né entre les frères, le premier-né d'une nouvelle espèce. Il est le premier de la création, le premier, celui qui a été envoyé pour être le premier. Eh oui. Le premier, c'est l'esprit qui vivifie, c'est celui qui apporte quelque chose que la nature n'a pas amené. Le premier Adam a été une âme vivante dans un corps, il n'a pas su aller dans la dimension de l'esprit parce qu'il a péché. Il n'a pas eu le temps d'entrer dans cette dimension. Cela, eh bien, quoique Adam ait été créé, mais il y avait quelque chose qui manquait. Ou encore qui était là, mais qu'il ne fallait pas perdre. Il fallait encore tenir, il fallait encore rester. Tout cela, c'est la compréhension, la manière dont nous pouvons percevoir les choses. Il y a mille et une façons de parler de l'histoire humaine, de l'histoire de l'humanité. Il y a mille et une façons, selon la manière dont nous tenons, selon la révélation qui nous a été donnée par le Seigneur, selon la compréhension que nous avons des Écritures, selon les choses que Dieu veut que nous puissions annoncer. Alors oui, il y a un amour, un grand amour, celui du Père, qui a envoyé le Fils. Il y a un puissant amour de la part du Fils qui nous a envoyé le Saint-Esprit et
il fallait qu'il monte pour que le Saint-Esprit descende. Ça y est, il est monté, le Saint-Esprit est descendu. Le souffle nouveau est là, je le disais, pour qui veut l'entendre, pour qui veut non pas seulement l'entendre, mais aussi la voir. Pour ceux qui ne le possèdent pas encore, qu'ils puissent le posséder. Et pour ceux qui l'ont reçu, mais qui l'ont mis dans un coin, dans un placard, dans un tiroir, il serait temps pour toi eh bien, de prendre conscience de ce qu'est le Saint-Esprit. Et dommage de constater que dans le monde évangélique, et c'est le monde que je connais, hein, je ne peux pas parler des autres mondes que je ne connais pas, hein, d'accord. C'est fort dommage de parler dans le monde chrétien, si vous voulez, ce langage. Eh bien, dans ce monde chrétien, c'est dommage de voir que eh bien, beaucoup négligent même ce Saint-Esprit. Le cite dans des passages de la Bible, dans des lectures bibliques, le prêche dans des messages, mais ne connaissent pas le Saint-Esprit parce qu'ils n'ont pas de communion avec le Saint-Esprit. Le Saint-Esprit est une personne, autant que Jésus-Christ en est une. Une personne n'est pas forcément quelque chose de physique. Donc c'est vrai qu'on parle de personne, les gens ne comprennent pas parce que, voyez, le formatage, c'est que, bon, quand on parle de quelqu'un, de personne, on faut ouvrir. Ouais, c'est ça. Mais c'est pas ça. Une personne, c'est d'abord un caractère. Une personne, c'est une intelligence. Une personne, c'est quelque chose qui est quelqu'un qui a une personnalité. Voyez, et il a des capacités de personne, de quelqu'un. Voilà. Il y a la personne qui voit, qui entend, qui écoute, qui ressent les choses, qui est en colère, qui est joyeux, qui est triste. Voilà, on peut caractériser un individu, un humain, par toutes ces choses-là qui le caractérisent. Oui, l'esprit aussi a toutes ses qualités, ses caractéristiques et même plus. Donc c'est réellement une personne. Une personne qui écoute, une personne qui conseille, dit la Bible, un esprit qui entend. Un esprit qui répond, donc il parle, il entend, il écoute, il voit, et oui. Le Saint-Esprit vous conduira dans toute la vérité. Pour conduire quelqu'un, il faut voir, hein, désolé. Hein. Si tu es aveugle, je ne vois pas comment tu fais pour me conduire, si toi-même tu ne vois rien du tout. Donc il vous conduira, le Saint-Esprit que je vous enverrai vous conduira. Donc le Saint-Esprit a une capacité oculaire, la capacité de voir. Il entend, puisque lorsque nous parlons, et il exprime même des soupirs au-dedans de nous, voyez. Donc il y a énormément de choses que le Saint-Esprit fait en nous, au-dedans de nous, à travers nous et aussi en dehors de nous. Alors le Saint-Esprit est Dieu Saint, Dieu est Saint, Esprit, et Dieu est Esprit, et il faut que les adorateurs l'adorent en esprit, en vérité. Donc il y a quelqu'un que nous devons connaître, et que nous devons apprendre à connaître, à vivre avec, car il est là. Enseigne-moi, c'est ce que dit ce chant. Enseigne-moi.

Enseigne-moi. Enseigne-moi, Seigneur. C'est que Jésus, d'ailleurs, ne se lassera pas de faire. Hein. La Bible, l'évangile de Luc en particulier, nous dit qu'il enseignait, Jésus continuait à enseigner dans le temple. Et il nous disait qu'il enseignait tous les jours dans le temple. Et les principaux sacrificateurs, les scribes, les principaux du peuple cherchaient à le faire périr. Pourquoi? Parce qu'il enseignait. Qu'est-ce qu'il y avait dans son enseignement au point que l'on cherchait à le faire périr? Vous vous rendez compte? On cherche à tuer quelqu'un pour ses idées, on cherche à tuer quelqu'un pour ses dires, on cherche à tuer quelqu'un parce qu'il parle, ce qu'il dit dérange. Qu'est-ce que Jésus pouvait dire au point de susciter une colère mortifère? C'est quand même terrible. Vous voyez, vous parlez, ce que vous dites met en rogne, met en boule, en rage vos détracteurs. Vous voyez un peu qu'est-ce qu'il disait Jésus? Eh bien, Jésus parlait de son Père, Jésus parlait du royaume des cieux, Jésus parlait et dénonçait aussi les abus, et dénonçait aussi les malfaçons, les contrefaçons de la loi, de l'autorité, de la parole. Et il disait ce que son Père lui disait de dire, et cela dérangeait ceux qui entendaient et qui venaient écouter. Dans le but de le faire périr. Il cherchait à le faire périr. Jésus enseignait, il était là. Il était tous les jours, dit l'évangile de Matthieu, hein. Il enseignait dans le temple. Il était là tous les jours. D'ailleurs, il leur dira même, j'étais là enseignant tout le temps et vous ne m'avez pas saisi. Vous venez avec des bâtons en pleine nuit, comme si j'étais un bandit. C'est ainsi que vous venez en lâche en fait. vous n'avez pas le courage de le faire en plein jour, devant tout le monde. Donc Jésus enseignait. Le Saint-Esprit est là pour nous enseigner, pour nous corriger, pour nous conduire. Le Saint-Esprit a pris la suite, il a pris la relève, il a pris la main. C'est lui qui prend la main. À lui, Jésus passe le témoin, afin que nous soyons à notre tour des témoins. Oui, le Saint-Esprit. Par ta lumière, nous voyons la lumière. Eh oui, quel amour, quel grand amour.

Oui, choisis la vie. Toi, Jésus. Toi, mon roi. C'est lui qui justifie. C'est lui qui libère. C'est lui qui sauve. Et d'ailleurs, c'est ce que dira le prophète Isaïe. Il a plu à l'Éternel de le briser par la souffrance. Après avoir livré sa vie en sacrifice pour le péché, il verra une postérité, prolongera ses jours. Et je crois qu'il y a des choses étonnantes de la part de Dieu à comprendre, à saisir dans ce qui s'est passé. Et nous devrions nous attarder sur ce qui est arrivé à cet homme. Quoiqu'il n'ait commis aucun péché, il n'ait rien dit, il n'a point ouvert la bouche, dira le prophète, eh bien, il a plu à l'Éternel, oui, il a plu à l'Éternel de le briser par la souffrance. À cause du travail de son âme, il rassasiera ses regards. Par sa connaissance, mon serviteur juste justifiera beaucoup d'hommes et il se chargera de leur iniquité. Je pense que nous lui devons beaucoup, sinon tout. Alors pourrions-nous rester juste là, devant la croix, et sans comprendre l'efficacité de la croix, la puissance qu'il y a dans la croix.

Eh oui, Seigneur, tu as donné, Seigneur, tu as repris. Combien cela est arrivé de se retrouver dans des situations compliquées, difficiles, où ils ont dû admettre, reconnaître que le Seigneur a donné, que le Seigneur a repris, et qu'ils ne se sont pas simplement retrouvés abattus dans l'abattement de ce que le Seigneur avait repris, mais qu'ils se sont retrouvés dans la joie, dans la paix. Pas une joie comme on peut le penser, parce que la joie, c'est pas simplement rigoler, rire. Non, non, la joie, c'est un état. C'est un état. C'est pas un sentiment, juste un sentiment. C'est un état. Donc, est-ce que le fait que le Seigneur ait repris, est-ce que cet état de joie demeurait, ou bien est-ce que c'était la mort dans l'âme que bon voilà, vous avez dû finalement abdiquer, mais comment dire, ne trouvant pas de la joie, ne trouvant pas de l'espérance. La joie et l'espérance, c'est l'un dans l'autre. Hein. Ce qui maintient une joie dans quelqu'un qui connaît Dieu, qui aime Dieu, qui sert Dieu, qui marche avec Dieu, c'est l'espérance. Cette espérance crée une joie indicible, voyez. Cette joie, elle est là. Elle est permanente, elle demeure, elle ne part pas. C'est pour ça que l'apôtre Paul parlait de « réjouissez-vous toujours ». Ce n'était pas forcément, voilà, tu es dans un truc compliqué, tu es en train de souffrir, et tu, en même temps tu souffres ou quoi, ris. Ce n'est pas, c'est pas tout à fait ça, cette image qu'on se donne de la joie. La joie extérieure existe, mais il y a une joie intérieure, elle est là. Elle est comme une toile, vous voyez, c'est comme la toile sur laquelle va se dessiner le tableau. Le tableau est dessiné, et ce qui retient le dessin, c'est la toile. La peinture est retenue par la toile. Et cette toile, c'est cette toile de joie. La joie est tissée comme une toile, on pourrait dire comme une toile d'araignée, et dans laquelle vient eh bien, se prendre eh bien, les éléments qui veulent justement peut-être empêcher à cette joie de demeurer. Donc elles sont prises au filet de la joie. La joie les retient. La joie dit stop, tu bouges pas toi. Tais-toi, reste là, calme-toi. La joie dit moi, je suis la joie. Tu m'as vu venir. Alors arrête un peu. Et c'est ça, cette joie indicible. Voici ma vie. Et c'est ce que dit Robert. Voici ma vie.

Oui, il a envahi mon être pour toujours. Jésus a envahi mon être pour toujours. Et je crois que ceux qui ont reçu l'Esprit du Père, l'Esprit du Fils, eh bien pour toujours, tressaillent d'allégresse pour toujours. C'est une joie qui ne peut pas leur être retirée. C'est une part qui ne peut pas leur être ôtée. Jésus dira, Marie a choisi la bonne part. Et je crois que nous devrions tous choisir cette part, la bonne. Ne pas se tromper. Entre toute l'agitation qu'il y a autour de Jésus, tout ce qu'on peut mettre, toutes les activités, les programmes que l'on peut faire, tout ce qu'on peut faire au nom de Jésus, où il n'y a pas forcément Jésus, parce qu'il n'est pas là à l'intérieur. Il a été mis dehors. D'ailleurs, il frappe à la porte de sa maison pour y entrer et il attend qu'on puisse lui ouvrir. C'est quand même terrible que Jésus se tient à la porte. On a choisi ce verset pour les non convertis, comme on dit dans les missions, les campagnes d'évangélisation. On a choisi ce verset pour leur dire, Jésus dit, voici, je me tiens à la porte et je frappe. Ouais, hors contexte, ça passe. Mais en fait, c'est pas aux gens du monde qu'il parle. Il parle à l'Église, il parle à son peuple, il te parle à toi, qui est sa maison et que tu l'as mis au dehors de sa maison et qu'a cherché en moyen d'y entrer à Kazaï, parce qu'on mettait dehors à Kazaï. Ah ben, si tu ne savais pas que Jésus était le propriétaire, il y en a qui ne savent pas. D'ailleurs, tout le monde devrait le savoir, mais enfin, tout le monde doit savoir, oui, tout le monde doit savoir, oui, c'est ça, qui est Jésus. Enfin, le monde ne le sait pas, passe encore, mais que l'Église elle-même ne sache pas, là, c'est déjà un peu plus terrible, que l'Église ne sait même pas que Jésus, c'est sa maison. Alors, il y en a qui ont pris les clés. Ils ont pris les clés de la maison du Seigneur. Jésus avait dit à l'apôtre Pierre qu'il lui donnerait les clés. Alors, je ne sais pas si c'est sur ce verset que certains se sont appuyés pour prendre les clés de la maison, en pensant que c'était leur maison, mais ils n'ont pas compris qu'ils n'étaient que les gérants, que le gérant. Donc, vous n'êtes que le gérant et vous êtes fait passer pour le propriétaire. Mais vous n'étiez que le gérant. Donc, il y a mal donné, là. Donc, il faudra remettre les clés, d'accord? Ok, promis. Juré, non. Je ne vous demanderai pas de jurer sur quoi que ce soit. Mais oui, si on dit voici ma vie, Seigneur, prends-la, non, c'est pas pour après la reprendre. Oui, on ne peut pas donner, ensuite reprendre. On sait que donner, c'est bien donner, pas vrai? C'est ce qu'on disait aux enfants. Et reprendre, c'est voler. Vous avez appris ça, comme moi? Eh bien oui, voici ma vie. Donc, si Jésus, c'est la vie, et nous voulons lui donner notre vie pour avoir la vie, on ne peut pas passer derrière à reprendre. Et oui, c'est pour ça que eh bien, certains l'ont mis dehors et Jésus est sur le perron. Il est là, il caprend sirène, il caprend soleil. Dans d'autres endroits, il caprend la neige, il caprend le froid, il caprend la chaleur, la canicule en ce moment qui tape. Eh bien voilà, il n'a pas un endroit pour se reposer, pour poser sa tête parce que il a été mis dehors dans sa propre maison. Alors bien sûr, il va frapper, taper, et il dira, voici, je me tiens. Si quelqu'un entend ma voix, et là, il parle aux églises, c'est les lettres aux sept églises, semble-t-il, hein, les églises de l'Asie mineure, pas vrai? Les églises qui d'ailleurs existaient à l'époque, où tout cela a été écrit, mais qui ont été écrites aussi de manière prophétique. C'est ça, Dieu parle. Il parle aujourd'hui. Et la même chose se répète demain, après-demain, encore et encore. C'est ça, une prophétie par ricochet, comme dans un prisme. Vous voyez un peu? La chose s'est accomplie, ça va encore s'accomplir, et va encore s'accomplir. Oui, c'est ça. L'apôtre Paul disait d'ailleurs, je ne cesse de répéter les mêmes choses. Mais vous avez la feuille dure. Vous êtes dur d'oreille. Oui, oui, j'ai du mal à entendre. Comment? Ah ouais, c'est ça. Kaudi, abatan, Kaudi là, qui côté?
Ou comme une dalle. Oui, c'est ça. Je reviens bientôt. Je reviens bientôt. Oui, bon, Seigneur, ça fait un moment que tu as dit que tu revenais bientôt, mais bon, on n'a toujours rien vu. Voilà. Et certains, d'ailleurs, se sont empressés d'entrer dans, voilà, dans ces manies d'incrédules. Cet esprit du monde, d'ailleurs, un esprit du monde qui entre dans les, qui entre dans l'église, qui entre dans les propos même de chrétiens et qui reprennent, voilà, et qui disent cela avec beaucoup de, voyez, de dépit, beaucoup de, j'oserais pas dire de mépris, mais bon, parfois la frontière est mince, donc nous devons faire attention. Devons faire attention de la manière dont nous parlons des choses saintes. De quelle manière nous parlons de ces choses saintes. Voici ma vie, prends-la. Alors si on lui donne, si on veut lui donner notre vie, si on veut lui donner les choses, eh bien on doit faire attention. Oui, viens donc habiter, viens donc vivre, viens donc rester dans mon cœur.

Et oui. Jésus élevé, rayonnant de gloire, glorifié par son Père. Et c'est ce que je vous disais, cette joie ne l'a pas quitté. Et on le voit très bien lorsqu'il va se retrouver au jardin de Gethsémané. On voit qu'avant d'y aller, avant d'y arriver, il va chanter des cantiques. Après avoir chanté des cantiques, c'est après avoir chanté des cantiques qu'il va se rendre à la montagne des Oliviers. Et c'est à ce moment-là qu'il dira aux disciples, je serai pour vous tous cette nuit une occasion de chute. Donc voyez un peu comment cet homme, Jésus, fils de Dieu, eh bien, avait su garder en lui la pensée, la volonté de son Père, les choses qui venaient d'en haut du ciel, il les avait gardées. Il les avait gardées parce qu'il les avait reçues. Il les avait reçues. Et nous aussi, nous devons aussi garder ce que nous avons reçu. Si nous avons tout du moins reçu quelque chose. Parce qu'il y en a qui n'ont pas reçu, ou encore pas encore. Il y en a qui n'ont rien reçu et qui prétendent avoir reçu. Il y en a qui ont reçu et qui ignorent qu'ils ont reçu, c'est quand même terrible. Il y en a qui ont reçu et qui n'usent pas de ce qu'ils ont reçu. Et nous devons donc revoir tout cela. Ben, oui, nous devons, je me mets aussi dedans. Nous devons revoir cela parce que sinon, eh bien, la chose sera inachevée. Alors que tout est accompli, nous devrions être des hommes, des femmes accomplis. D'ailleurs, Jésus dira, le disciple sera comme son maître. Le disciple devrait être comme son maître, accompli comme son maître. Donc il y a quelque chose qui est accompli, qu'il a accompli, il y a quelque chose que nous devons en lui accomplir. C'est-à-dire que nos membres devenons son membre. Jésus va continuer, va répéter les choses qu'il a faites dans ce corps qu'il avait, il va le répéter maintenant dans nos corps. Donc la chose va se dupliquer. Donc tout est accompli. Tout est parfait. Voilà. L'homme a tout à son avantage, a tout à sa disposition pour accomplir ce que le Christ a accompli. Jésus ayant tout accompli, il a terminé la chose. Vous voyez, c'est comme, je parlais tout à l'heure de prototype, c'est comme si le prototype, ça y est, la matrice, le prototype, ça y est, c'est bon. Le modèle a été testé, retesté, on a fait le 1, le 2, le 3, le 4, le 5, arrivé à un certain nombre. Ça c'est bon, les choses de ce monde, hein. Quand on fabrique un engin, on crée quelque chose pour la première fois, on va faire des essais, on va améliorer la chose, il va avoir le 1, le 2, le 3, jusqu'à ce que la chose, ça y est, c'est le bon, là on a le bon. On a le bon, le garde, c'est lui qui sera le prototype, la matrice. C'est à partir de lui que tous les autres vont eh bien, s'aligner, se dupliquer, vont se répéter. C'est lui le modèle, c'est lui qu'on doit suivre, imiter. C'est ce que Jésus a fait. Eh bien, lui, il n'a pas eu besoin d'être refait ou refait, parce que il était Dieu, sans péché, parfait. Donc il est venu avec la perfection et il est devenu homme. Et il a rendu parfait toute chose parce qu'il était parfait. Il n'a point commis le péché, donc il a parfaitement tout accompli. Et l'accomplissement, ça veut dire que tout est fait. C'est comme un enfant, il y a tout. L'enfant qui va naître, eh bien, il n'y a pas d'anomalie, il n'y a pas d'infirmité, il n'y a pas de carence, de choses comme ça. Non, tout est parfait. L'enfant est né et tout est parfait, tout fonctionne. Voilà, l'enfant est né, tout fonctionne, donc c'est bon. Eh bien, c'est ainsi que en Christ, nous devons, tout doit fonctionner en Christ, en nous. Et quand tout ne fonctionne pas, eh bien, c'est qu'il y a, eh bien, il y a des erreurs, hein, non pas dans la matrice, non pas dans ce que Christ a accompli, parce qu'il a tout accompli, tout est parfait, non, mais en nous qui avons pris eh bien, naissance en lui, parce que nous devrions être tel que le Père est, nous devrions être tel Père, tel Fils, c'est bien ce qu'on dit, et c'est ça. Et quand on ne trouve pas cette réplique en regardant les chrétiens, il y a etc. de chrétiens, etc. toutes sortes de caractères, de tempéraments, de manies, d'idées, et de choix, de etc. Eh bien, on ne reconnaît plus, on n'arrive plus à identifier l'empreinte de Christ dans tout ce qu'on voit. Il y a une sorte de mélange. Donc, une famille qui est mélangée. On ne sait plus qui est l'enfant de qui. Qui est la fille de qui, s'il est le père, si c'est pas lui, si c'est quelqu'un d'autre, si c'est le voisin, si c'est à côté,
qui a la maman, qui sont les frères, qui sont les sœurs. On reconnaît plus, on différencie plus la mère de la fille. Il y a un mélange tel que, eh bien, ça crée eh bien une sorte de dichotomie, ça crée une sorte de confusion, et il ne devrait y pas en être ainsi. Il ne devrait pas en être ainsi. Il ne devrait pas, cela ne devrait pas en être ainsi, parce que, je répète, il a tout accompli. Christ a tout accompli en allant à la croix. Il a parfaitement tout accompli. Écoutons ce chant ancien, mais très actuel, de Pascal Ferraro, intitulé « La croix ». Oui, c'est sûr, ça réveille des souvenirs pour certains. En fait, ce n'était pas forcément le but. Le but, c'était le message qui nous est destiné et qui est toujours ce message percutant de la croix. Voici ce que Christ a accompli à la croix. C'était pour moi, c'était pour toi, c'était pour nous. Pour chacun d'entre nous. Pour que nous puissions, nous, à notre tour, eh bien, prendre cette croix, nous en charger, prendre une autre croix, pas la sienne. À chacun sa croix. Hé, attention. Ma croix n'est pas ta croix. Quoi ? Tu as dit quoi ? Mais écoute, j'ai dit, eh bien, ce que j'ai dit. Il y avait de ceux qui étaient à la croix, sur la croix, à côté de Jésus, ils avaient leur croix. Mais la croix de Jésus était particulière, car la personne qui se tenait sur la croix, ah, c'était le modèle parfait, le sacrifice parfait pour le péché du monde. Voici la croix.

Eh oui, voilà ce qu'il a fait. Voilà ce qu'il a fait. Alors, que vas-tu faire? Vas-tu regarder, juste contempler là quoi, ou bien vas-tu aller au-delà, bien plus? Oui, en tout cas pour elle, elle l'a rencontré. C'est ce qu'elle dit, c'est ce qu'elle chante.

voilà ce qui s'est passé, voilà ce qui se passe, voilà, tout est là, tout est dit, voilà, en ce qui concerne le Christ. Eh bien, c'était Elena, Félana, qui interprétait ce titre, je l'ai rencontré. Eh bien, j'espère que vous auriez passé un moment agréable avec moi, en ma compagnie, dans À vos marques. Eh bien, je le disais en préambule, lorsque nous avons commencé, que c'était eh bien, la boucle, la dernière ligne droite, les derniers 100 mètres qui restaient à faire. Les dernières minutes, les 5 dernières minutes, et oui, dans ce À vos marques, eh bien, j'espère que eh bien, plusieurs en auront été instruits, bénis, fortifiés, restaurés, guéris, enseignés, corrigés par le Seigneur, non pas par moi. Je ne suis qu'un élève du Seigneur, qu'un instrument, qu'un disciple. Et peut-être comme vous, je ne sais pas qui vous êtes, puisque vous êtes nombreux à nous écouter, mais en tout cas, sachez que Dieu aime tous les hommes. Il a donné sa vie. Il n'a fait exception de personne, mais il a donné sa vie afin que quiconque. Donc, il n'y a pas une catégorie de gens que Dieu aurait aimé. Il n'y a pas quelque chose de particulier, voilà, qu'il veut faire et qu'il ne veut pas faire pour toi. Ne vois pas ça, ne regarde pas, n'entends pas les choses de cette manière. Et nous devons entendre le message de l'évangile. Évangile qui veut dire bonne nouvelle. Et oui, cette bonne nouvelle, c'est Jésus-Christ qui est cette bonne nouvelle. Jésus-Christ, c'est lui qui vient inaugurer une nouvelle ère. Il a inauguré cette ère de la grâce, cette nouvelle ère lorsqu'il est apparu, et oui, en chair, et il viendra inaugurer une autre ère, celle du millénium, ce qui sera l'ère non pas de la grâce, mais du millénium, du règne de 1000 ans. De qui ? De Christ. Et oui, ça sera son avènement, ça sera la parousia, comme certains disent, certains théologiens exégètes, en prenant un peu des termes, voilà, un peu plus, j'allais dire, plus de source, en voulant expliquer quelque chose, en employant les mots de la langue, des langues sémitiques, hébraïques, du grec pour la Septante, et ils vont pouvoir exprimer les choses de différentes manières. Mais tout cela, c'est pas ce qui compte. Ce qui compte, c'est toi qui est censé être l'épouse. Parce qu'encore une fois, voilà, quelqu'un dira, ah bon, moi, je suis un homme, je suis pas une femme. Et oui, ben, l'Église est considérée comme une mère. Et oui, comme une femme, comme une mère. Parce que pourquoi ? Parce qu'elle enfante. Ben, un homme, ça n'enfante pas. Enfin, il dépose la graine, mais pas le café de Simona. Donc l'Église est considérée comme une mère qui reçoit voilà, une semence. Et oui, c'est ça. L'apôtre Paul dira, j'ai semé, Apollos a arrosé, mais celui qui fait croître, qui fait venir à l'existence, c'est Dieu. Donc l'Église est bien considérée comme une mère. Hein. Oui, mère, elle enfante, elle doit enfanter. Et oui, il y a l'enfant qui sera enfanté, l'enfant mâle. La femme qui sera poursuivie. Ça, on trouve ça un peu dans les prophéties des temps de la fin, les prophéties de Jean. On nous parle de la femme hein, qui sera poursuivie, qui ira dans le désert, etc. La femme qui est là, qui est Israël. Israël aussi est considéré comme une femme, comme une femme qui doit enfanter. Qui doit retrouver l'enfant qu'elle a enfanté et que, oui, parce que, comme dit Jean, dans présentant le Christ, et oui, le salut vient des Juifs, hein, et oui, le salut vient des Juifs. Voilà. On aurait tellement de choses à dire que le temps nous manquerait, et il manquerait des pages dans les livres pour écrire tout ce qu'il a fait, c'est ce que lui-même a dit, dans tout ce qu'il a accompli, il manquerait des pages dans les livres d'histoire pour raconter tout ce qu'il a fait. Mais en tout cas, aimons, celui qui nous a aimés, ayant pour lui de l'amour, comme il en a eu pour nous, bon, ça sera difficile d'arriver, d'atteindre le summum de son amour, certes, mais c'est le modèle. Donc, recherchons à imiter le modèle, n'est-ce pas, pour exceller au maximum de ce que nous pouvons, de ce qui nous a rendu capables. Et oui, c'est ça, faut pas oublier que toute capacité vient de Dieu, c'est pas nous-mêmes, c'est lui. C'est lui qui met en nous cette force, qui agit. Et sa force, eh bien,
réside dans la joie que nous avons, car sa joie est notre force. Nous demeurons, nous restons. Restons à ses pieds, restons attachés. Et avec Pascal Ferraro, qui a chanté tout à l'heure « La croix était pour moi », nous allons laisser Pascal Ferraro aussi nous dire « Quand je considère ». Voilà, eh bien, je considère tout ce qu'il a fait pour moi durant cette saison. Je veux considérer tout ce qu'il a réellement accompli et je veux encore le remercier. Dites-lui merci, n'oubliez pas. C'est pas quelque chose qu'on demande, qu'on commande, qu'on exige. C'est quelque chose qui vient du cœur, qui sort naturellement, et bien d'un cœur abondant de reconnaissance et de remerciement. Quand je considère, quand je regarde, et oui, l'ouvrage de ses mains, aïe aïe aïe, l'étendue raconte la gloire de Dieu et l'étendue la manifeste et je me perds dans mes mots. Et oui, manifeste. Il est grand, combien ses ouvrages, ce qu'il a fait est grand. Alléluia. Merci. À bientôt. On se retrouvera certainement. Lundi, dans ce mois de juillet, qui sera un nouveau mois et une nouvelle saison avec des choses différentes. Et nous nous retrouverons non pas à 7h45, mais plutôt aux environs de 9h30. Salut !

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Que deviendrais-je si je n'avais pas l'assurance de voir l'amour de l'Éternel au pays des vivants? Attends-toi donc à l'Éternel. Sois fort, affermis ton courage. Oui, attends-toi à l'Éternel.

je veux entendre le silence complet dans la salle. On va faire un exercice, on va le faire une seule fois. Les gens qui vraiment veulent faire un switch, un changement, veulent une nouvelle saison, un nouveau passage dans la dimension avec le Seigneur, vous allez chanter ça à plein gosier. C'est juste ceux qui veulent une nouvelle dimension. À plein gosier.

crucifiez. Rentre dans cette nouvelle dimension. Rentre dans cette nouvelle saison.

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Je me confie en l'Éternel, je ne faiblirai pas. Sonde-moi, Éternel, éprouve-moi et examine mon cœur et mes pensées. Je garde ton amour présent à mon esprit et je conduis ma vie selon ta vérité.

Si mon peuple m'avait écouté, si Israël avait marché dans mes voies, j'aurais bientôt subjugué leurs ennemis et tourné ma main contre leurs adversaires.

reçois l'honneur, la gloire, la puissance, l'autorité, Seigneur. Parce que tu es au-dessus de tout. Et c'est pour ça que je t'aime. Ton nom est élevé au-dessus de tout. Tu es le Seigneur des Seigneurs, le Roi des Rois.

Fais-moi voir ta lumière avec ta vérité, pour qu'elle m'accompagne et qu'elle soit mes guides vers ta montagne sainte, jusque dans ta demeure. Alors j'avancerai jusqu'à l'autel de Dieu, vers toi, Dieu de ma joie et de mon allégresse. Alors je te louerai en m'accompagnant de la lyre. Ô Dieu, tu es mon Dieu.

car tu n'es pas un Dieu qui prend plaisir au mal. Celui qui est méchant n'est pas reçu chez toi. Les insolents ne peuvent pas subsister devant toi.

Jésus, la paix, la paix.

alors que nous marchons, que chacun de nos pas appuie notre prière pour la paix. La paix dans nos communautés, la paix avec Dieu, la paix les uns avec les autres.

Pourquoi donc, ô mon âme, es-tu si abattue, et gémis-tu sur moi ? Mets ton espoir en Dieu, je le louerai encore, mon Sauveur et mon Dieu. »

0: Ceux qui ont le cœur pervers sont en abomination à l'Éternel. Mais ceux dont la voie est intègre lui sont agréables. Certes, le méchant ne restera pas impuni, mais la postérité des justes sera sauvée. Un anneau d'or au nez d'un pourceau, c'est une femme belle et dépourvue de sens. Le désir des justes, c'est seulement le bien. L'attente des méchants, c'est la fureur.
1: Venez, contemplez tout ce que l'Éternel fait, les ravages qu'il opère sur la terre. Il fait cesser les combats jusqu'aux confins de la terre. L'arc, il l'a brisé, et il a rompu la lance. Il a consumé au feu tous les chars de guerre. Arrêtez, dit-il, reconnaissez-moi pour Dieu. Je triomphe des nations, je triomphe sur la terre.

0: Combien sont aimables tes demeures, ô Éternel des armées! Mon âme désire, et même elle languit après les parvis de l'Éternel. Mon cœur et ma chair crient après le Dieu vivant. Le passereau même a trouvé une maison, et l'hirondelle un nid pour elle, où elle a mis ses petits. Tes autels, ô Éternel des armées, mon roi et mon Dieu.
1: Ton règne vienne, c'est la prière que Jésus nous a enseignée, et ce cri devrait être au cœur de tous les chrétiens. Invoquons le Seigneur par ce chant. Ton règne vienne, entends nos voix.

Que ta main soit sur l'homme de ta droite, sur le fils de l'homme que tu as fortifié pour toi. Et nous ne nous retirerons pas de toi. Fais-nous revivre, et nous invoquerons ton nom. Éternel, Dieu des armées, ramène-nous, fais luire ta face, et nous serons sauvés.

escarpés, les tarons, le doigt de Dieu, le doigt de Dieu, le doigt de Dieu. Dans les combats aériens, le doigt de Dieu, dans les combats sur la terre, le doigt de Dieu, dans les combats sous la terre, sous la mer, le doigt, le doigt, le doigt, le doigt, le doigt, le doigt, le doigt. Le doigt qui est venu nous soulever, qui est venu nous attirer dans la présence, qui est venu nous attirer dans la présence, la sanctification. Et dans l'action de grâce.

Yes, nous te bénissons Seigneur pour ce moment. Merci pour la fin qu'il n'y a absolument pas la fin de ta présence. Sois honoré, sois glorifié. Alléluia, à toi seul soit honneur, puissance et gloire. Merci pour ton doigt à l'œuvre pour nous attirer ensemble dans ta présence pour péter les ciels de fer sur la Caraïbe. Nous te bénissons Seigneur, attache à nos louanges le parfum de bonne odeur de Christ qui amène à la vie. Nous appelons toutes les voix, toutes les oreilles qui se pencheront sur ce son, qu'ils soient divinement touchés, qu'ils reviennent à la vie et qu'un feu soit attaché à cette musique, à cette louange, à cette adoration, et que tout ce qui était mort, tous les lazards, tous les ossements desséchés, reçoivent un feu divin, reçoivent une eau vive qui jaillisse pour les ramener à la vie, avec action de grâce, au nom de Jésus.

0: Loué soit l'Éternel, car il m'exauce lorsque je le supplie. L'Éternel est ma force, mon bouclier. En lui je me confie. Il vient à mon secours. Aussi, mon cœur bondit de joie. Je veux chanter pour le louer.
1: Ce n'est pas grâce à leur épée qu'ils ont occupé cette terre, ni par leur propre force qu'ils ont remporté la victoire. Non, c'est ta force et ta puissance. C'est ta faveur et ta grande bonté qui leur ont assuré ces biens.
2: Ramène-nous, ô Dieu de notre salut, et fais cesser ton indignation contre nous. Veux-tu être à toujours en colère contre nous, faire durer ta colère de génération en génération? Ne veux-tu pas nous faire vivre de nouveau, afin que ton peuple se réjouisse en toi? Éternel, fais-nous voir ta bonté et accorde-nous ton salut.
3: Prête l'oreille et écoute les paroles des sages. Applique ton cœur à ma science. Car il est bon que tu les gardes au-dedans de toi et qu'elles soient toutes présentes sur tes lèvres. Afin que ta confiance repose sur l'Éternel, je veux t'instruire aujourd'hui. Oui, toi.
2: J'écouterai ce que dira Dieu l'Éternel, car il dira paix à son peuple et à ses saints. Mais qu'il ne retourne pas à la folie. Certainement, son salut est près de ceux qui le craignent, afin que la gloire demeure dans notre pays.
4: Croient-ils qu'ils vivront toujours, qu'ils éviteront la fosse? On voit bien mourir le sage. Et le fou et l'insensé vont périr également, en laissant leurs biens à d'autres. Cependant, ils s'imaginent que leurs maisons vont durer jusque dans l'éternité. Ils croient que leurs édifices seront à l'abri du temps, pendant des générations, qu'ils pourront laisser leur nom à leur terre pour toujours.

0: Éternel, incline ton oreille, réponds-moi, car je suis affligé et pauvre. Garde mon âme, car je suis un de tes saints. Toi, mon Dieu, sauve ton serviteur qui se confie en toi. Use de grâce envers moi, Seigneur, car je crie à toi tout le jour.
1: Habitants du monde, prêtez attention. Vous, les gens illustres, et vous, gens obscurs, vous, les hommes riches, comme vous, les pauvres, de ma bouche sortent des paroles sages, et mon cœur murmure des propos sensés.

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0: À l'âge de 17 ans, j'étais tombé d'un toit de 5 mètres de hauteur sur Mont-Séant. Et je m'étais cassé quelque chose dans la colonne vertébrale, mais personne ne le savait, personne n'a jamais rien trouvé, et petit à petit, je devins paralysé. Mes jambes ne fonctionnaient plus. Voici ce que j'avais dans la colonne vertébrale, qui me fut révélé par un médecin qui vint me voir un jour. « Mais dit-il, je sais ce que tu as. Je viendrai te chercher demain. Je te conduirai à l'hôpital et le professeur Christophe verra ce que tu as, la hernie discale. » Mais cette hernie, qui durait donc depuis 17 ans, avait presque sectionné le nerf sciatique de la jambe droite et la jambe gauche était fortement atteinte aussi. Mais en plus de cela, il y avait un cancer, comme on dit, encapsulé dans la colonne vertébrale. Je fus donc opéré, et quand, après quelques jours, vraiment dans le coma, le professeur vint me voir et me dit, « J'ai fait tout ce que j'ai pu pour te sauver la vie, mais tu es dorénavant condamné à la chaise à roulettes. » Je restais sur mon lit à peu près 90 jours. Et je ne pouvais faire aucun mouvement. Il y avait tout le temps une infirmière à côté de moi. J'avais un désir profond d'être un peu avec les membres de l'Église, avec mes frères et mes sœurs dans l'Église, assister à un culte. Et on m'a conduit donc à la salle évangélique, à un culte. J'étais assis au dernier banc dans la salle. Et là, personne ne savait rien. J'ai pleuré devant Dieu. Et tout à coup, le serviteur de Dieu qui était au premier banc a dit ces paroles. « Je te vois, je te connais, et je vois les larmes qui coulent de tes yeux. Je sais la peine qui est dans ton cœur. Et tu me demandes pour quelle raison tu es malade. Tu me demandes ta guérison. Sache maintenant que pour l'instant, ma grâce te suffit. Mais plus tard, tu comprendras. » Et j'ai demandé, « Seigneur, pour quelle raison donc suis-je comme cela ?» C'était en moi-même que je parlais. Alors, à mon oreille, d'une façon audible, j'entendis la voix du Seigneur qui me disait ces mots. « Tu me rappelles ce que je t'ai dit. Eh bien, maintenant, je te dis ceci. La foi sans les œuvres est morte. » Je ne savais pas ce qu'il voulait dire. Et du fond de moi-même, j'ai dit, « Seigneur, mais je ne comprends pas. » Une deuxième fois, la voix du Seigneur à mon oreille répéta ces paroles. Je te le répète, la foi sans les œuvres est morte. J'ai eu au-dedans de moi comme un moment de révolte. Que veux-tu que je fasse des œuvres, moi? Je ne sais pas parler. Je ne sais rien faire. Mais, Seigneur, je ne peux pas. Je suis paralysé. Alors, une troisième fois, la même voix me dit, « Écoute maintenant et comprends. La foi sans l'action est une foi morte. » La lumière se fit immédiatement dans mon esprit. J'avais compris ce que le Seigneur voulait. Et aussitôt, tout bas, j'ai dit à l'infirmière, « Donne-moi mon pyjama. » Et la jeune fille se leva et dit, « Mais qu'est-ce que tu veux faire ? » ?»« Je veux me lever. » Alors, non, reste bien tranquille, reste, tu es bien, tu ne peux pas bouger. J'ai dit, José, donne-moi mon pyjama. Je veux me lever. Et ma voix s'élevait. La jeune fille dit, non, non, reste tranquille, et elle se rassit. Au moment même, une troisième fois, je dis, José, donne-moi mon pyjama, mais d'une voix plus forte. Et en même temps, ma main droite, qui ne bougeait plus, elle a été mise sur son épaule et j'ai serré son épaule et l'a tirée vers moi. Tellement effrayée de voir cela, saisie, elle a vite sonné une autre infirmière qui est accourue. Elle a dit, « Mais qu'est-ce qui se passe ? Le 73 veut se lever. » Vous savez, nous sommes des numéros. Hein? Dans les hôpitaux, c'est comme cela. Or, elle m'a passé le pantalon pyjama. Puis j'ai dit, « José, mets mes jambes hors du lit. » Elle a mis mes jambes hors du lit. Elles sont tombées par terre. Je tremblais de tous mes membres, depuis si longtemps que je ne marchais plus. Je voulais exécuter ce que le Seigneur m'avait dit. Et à ce moment-là, je poussais ma jambe en avant, ma jambe gauche en avant, le plus que je pouvais, et puis j'appuyais mes deux mains sur le bord du lit, et j'ai dit ceci, « Au nom de Jésus, je marcherai, poussant un beau coup avec mes mains sur le lit, je me lançais en avant, et j'arrivais dans le vestibule au moment même où le professeur Maréchal arrivait. Et quand il me vit marcher dans le vestibule, il s'écria, « C'est un miracle, le 73 qui marche. » Tout l'hôpital a entendu cette voix, le 73 qui marche. C'est parti dans toutes les chambres. Partout, on savait qu'un miracle s'était passé. Le miracle, quel miracle ! Que le Dieu que je connaissais était toujours un Dieu vivant. Qu'il était celui qui tenait ses promesses. Il avait dit un jour tu comprendras. Et ce jour-là, j'avais compris. Le miracle s'est accompli.
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Pourquoi donc craindrais-je, au jour du malheur, d'être environné des méfaits des fourbes ? Ils ont foi dans leur fortune et ils tirent vanité de leurs immenses richesses. Aucun homme, cependant, ne peut racheter un autre. Aucun ne saurait payer à Dieu sa propre rançon, car le rachat de leur vie est bien trop coûteux. Il leur faut à tout jamais en abandonner l'idée.

La bonté et la vérité se sont rencontrées, la justice et la paix se sont entrebaisées. La vérité germera de la terre, et la justice regardera des cieux. L'Éternel aussi donnera ce qui est bon.

Il pouvait se dire heureux pendant le cours de sa vie, et on pouvait le louer d'avoir trouvé le bien-être. Il lui faudra bien rejoindre ses ancêtres décédés, qui jamais plus ne verront briller la lumière. L'homme le plus honoré, s'il n'a pas d'intelligence, est semblable aux animaux qui devront périr.

Ça y est, c'est fini pour Entre deux notes. J'espère que vous avez aimé et que vous vous êtes bien reposé entre deux notes. Salut et à bientôt.

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2: Nous avons déjà parlé d'espoir pour un monde plongé dans l'anxiété, d'espoir pour les jeunes, d'espoir pour la famille, d'espoir pour un nouveau commencement. Je vous cite les paroles de Jésus dans l'évangile de Jean. Il y a beaucoup de demeures dans la maison de mon Père, sinon je vous l'aurais dit, car je vais vous préparer une place. Donc si je m'en vais et vous prépare une place, je reviendrai et je vous prendrai avec moi, afin que là où je suis, vous y soyez aussi. Nous aimons mieux quitter ce corps et demeurer chez nous auprès du Seigneur, disait l'apôtre Paul aux chrétiens de Corinthe. L'expression familiale « chez nous » employée par Paul est très frappante et nous montre combien la présence de Christ doit tout de suite changer notre attitude dans notre famille. Mais cette expression nous fait aussi envisager l'avenir du chrétien comme le départ pour la maison future. Car je crois que le ciel est un lieu bien réel, un lieu dont Jésus parlait clairement à ses disciples dans les paroles que nous venons de citer d'après l'évangile de Jean. N'était-il pas merveilleux de faire comprendre aux disciples, avant le départ de leur maître, qu'ils n'avaient pas à se décourager, car Jésus allait leur préparer une place? Oui, le ciel est une réalité. Ce n'est pas une image empruntée au domaine des fantômes. La Bible emploie le mot de trois manières. Elle en parle comme de l'atmosphère dans laquelle évoluent les oiseaux. Il est aussi question du ciel où se trouvent les étoiles, autrement dit, l'univers tel que nous le connaissons. Mais la Bible parle surtout du ciel comme de la demeure de Dieu. Les cieux des cieux ne peuvent te contenir. Jésus nous a appris à prier notre Père, ce Père qui est au ciel. Il est dit que le ciel lui-même ne peut contenir Dieu. Le ciel où Dieu vit est le lieu où Christ est allé nous préparer une place. Je crois à la réalité du ciel pour quatre raisons. Je crois que le ciel est un lieu réel parce que Jésus l'a enseigné lorsqu'il a dit « Je vais vous préparer une place ». Jésus a pris soin d'ajouter que s'il n'en était pas ainsi, il ne leur parlerait pas de cette manière de peur de leur donner une illusion trompeuse. David Livingstone disait que la parole de Jésus était la parole d'un parfait gentleman qui ne disait jamais de mensonge. C'est plus encore, c'est la parole du Fils de Dieu. Je crois à la réalité du ciel parce que nos cœurs ont une aspiration dans cette direction. Il y a quelque chose dans notre expérience humaine que rien ne peut satisfaire sur cette terre. L'Ecclésiaste, après avoir essayé le plaisir, l'argent, les distractions, la sagesse, disait « tout est vanité ». Et il remarquait que c'était Dieu qui avait mis l'éternité dans nos cœurs. Avez-vous fait cette expérience? Après avoir essayé de goûter à tous les plaisirs de la terre, coupables ou non, n'avez-vous pas dû reconnaître au fond de vous-même que vous n'aviez pas trouvé la satisfaction complète? Nous aspirons à autre chose. J'ai lu le récit de l'incident suivant. Deux jeunes adolescents de Chicago voulaient se prouver mutuellement leur amour. Ils montèrent au sommet d'un immeuble de 6 étages, s'embrassèrent et sautèrent dans le vide. Il laissait un mot, « Nous cherchons une meilleure demeure ». La fille mourut, le garçon fut sévèrement blessé. J'aurais aimé que quelqu'un leur ait appris qu'il y avait un meilleur endroit. La terre elle-même est un meilleur endroit lorsque Jésus vient y vivre. Le ciel est un meilleur endroit, mais vous n'avez pas besoin de sauter du toit d'une maison pour y aller. Quand vous regardez notre monde, vous y voyez tellement de laideur, tellement d'insuffisance. Il n'y a pas d'équilibre dans la vie. Et s'il n'y a pas un autre monde où l'équilibre sera réalisé, nos aspirations restent insatisfaites. Si nous avons de telles aspirations, c'est parce que nous ne sommes pas faits seulement pour cette terre. Je crois à la réalité du ciel en troisième lieu, parce que la science n'élimine absolument pas une telle croyance. À un homme de science qui lui faisait part de ses doutes, le docteur Moon, un savant chrétien, répondit « La science nous a appris que la matière est de nature poreuse et que l'espace peut constituer un mur qui l'arrête. Ne peut-on pas supposer l'existence de deux mondes différents situés dans le même espace mais synchronisés, sur des fréquences différentes? Pour aller au ciel, je n'ai pas à bouger d'un centimètre, simplement je dois changer de fréquence. Enfin, et par-dessus tout, je crois au ciel parce que la résurrection de Jésus en confirme l'existence. Oui, en Christ, nous allons vers un monde où nous aurons un nouveau corps. C'est au ciel qu'est notre nouvelle adresse. Votre adresse est dans le cœur même de Dieu. Cette nostalgie que vous ressentez est un don de Dieu pour vous rappeler que vous n'êtes que des étrangers. Dieu vous dit maintenant, viens à la maison. Pensez-y, l'étape la plus importante de votre vie n'a pas été votre premier pas, voire même votre mariage. L'étape la plus importante, c'est celle que vous franchissez lorsque vous répondez à la grâce de Dieu pour vous mettre en marche vers la maison qui est la vôtre.

0: Ah ouais, la violence, ça fait.
1: Dieu rachètera ma vie du séjour des morts, car il me prendra. Ne sois donc pas alarmé quand un homme s'enrichit, quand tu vois le luxe s'étaler dans sa maison. Car lorsqu'il mourra, il n'emportera rien de ce qu'il possédait. Ses biens ne le suivront pas.

Je me confie en l'Éternel, je ne faiblirai pas. Sonde-moi, Éternel, éprouve-moi et examine mon cœur et mes pensées. Je garde ton amour présent à mon esprit et je conduis ma vie selon ta vérité.

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d'une grâce de supporter des afflictions par motif de conscience envers Dieu quand on souffre injustement. En effet, quelle gloire y a-t-il à supporter de mauvais traitements pour avoir commis des fautes? Mais si vous supportez la souffrance lorsque vous faites ce qui est bien, c'est une grâce devant Dieu. Et c'est à ce

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1: Epaphras. Alors, c'est pas un nom très courant chez nous en ce moment, c'est sûr. Mais Epaphras est un très joli nom parce que ça veut dire quelqu'un qui est très aimable. Ce personnage, en fait, nous le découvrons dans les lettres que l'apôtre Paul écrit aux chrétiens qui vivaient dans une région bien précise dans laquelle il y avait trois églises assez proches les unes des autres. C'est une région qui est assez, disons, à l'intérieur des terres de la Turquie. Alors, l'église principale s'appelle l'église de Kolos, c'est dans une ville qui s'appelle Kolos. Un petit peu plus loin, il y a une autre église qui se trouve à Hierapolis, et puis une troisième à Laodicée. Et en fait, quand on lit ce que Paul écrit, on se rend compte que cet Epaphras était en fait le fondateur de ces communautés chrétiennes. Paul n'a jamais travaillé dans ce secteur-là. Il y est peut-être passé un jour ou l'autre en visite, mais sa mission n'a pas implanté ces églises-là. On nous raconte dans le livre des Actes des Apôtres comment Paul a prêché dans la région qui est la Turquie actuelle, l'Asie mineure, mais c'est probablement pendant qu'il était à Éphèse que des hommes sont venus à Éphèse pour des affaires, ont entendu sa prédication et puis sont repartis dans leur région, et parmi ces hommes, eh bien, il devait y avoir justement Epaphras. Et lui, convaincu par ce qu'il avait entendu raconter, expliqué par l'apôtre Paul, était rentré chez lui et là, il avait partagé cette foi nouvelle et contribué à la naissance de nouvelles églises chrétiennes. Alors c'est sûr que c'est un personnage qui est important pour les débuts du christianisme, parce que cette région va devenir une région importante. Il y aura donc ces trois églises qui vont être là, mais ces trois églises, elles vont avoir aussi une histoire. C'est justement à une autre occasion que Epaphras a été la cause de l'écriture de la lettre que Paul a envoyée aux chrétiens de Kolos. En effet, il a appris un jour que Paul était emprisonné à Éphèse. Alors il est allé lui rendre visite, il a fait le voyage, et c'est un long voyage, 400-500 kilomètres, hein, pour aller de Kolos jusqu'à Éphèse. Et là, quand il est arrivé, il a parlé à Paul et il lui a donné des nouvelles de la communauté. Et dans ces nouvelles, il était bien obligé de lui dire, voilà, il y a des gens qui répandent des idées, qui sont des idées un peu surprenantes, qui sont des idées élitistes, et qui disent que pour être sauvé, eh bien, il faut avoir une philosophie particulière, avoir des connaissances qui sont considérées comme supérieures. C'était un mouvement qui correspondait à ce qu'on appellera un peu plus tard le gnosticisme. Et Paul, quand il a entendu les nouvelles qu'Epaphras lui donnait, alors a pris sa plume, s'est mis à écrire, et il a écrit une lettre aux Colossiens pour mettre les choses au point et pour leur expliquer en quoi consistait vraiment la foi chrétienne. Du même coup, Paul a envoyé une autre lettre que Epaphras a transportée vers cette église, qui était une lettre destinée à l'un des membres de cette communauté de Colosse, qui s'appelait Philémon. Et dans ces deux lettres, on mentionne bien évidemment le nom d'Epaphras et ses rencontres qu'il a eues avec Paul, les nouvelles qu'il lui a transmises, le fait que c'est lui qui est le fondateur de cette communauté. Donc, il y a bien là un homme qui a joué un rôle important dont on connaît finalement peu de choses, mais peut-être que ça vaut la peine aussi de se rappeler que c'est son nom qui restera dans les mémoires, Epaphras, un très joli nom, un nom de quelqu'un qui rayonne par son amabilité, par ce qui fait que c'est un être qu'on a envie d'aimer, de fréquenter. Et je me dis que c'est peut-être la meilleure chose que nous pourrions cultiver les uns et les autres. Vous pourrez retrouver Epaphras donc dans la lettre de Paul aux Colossiens tout au long de cette lettre et dans la lettre de Paul à Philémon.

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César. César. On applaudit. Eh? On applaudit. César. César. Ok. Merci. Cognéa. Je vous attendais. Notre keyboardiste, notre maestro, Willer, maintenant, écoutons ensemble. Notre bassiste, il s'appelle notre dîner frère Jonas. Vous attendez la guitare, attendez, attendez, attendez, attendez, attendez, attendez.

notre maestro également. Il s'appelle Sur Plaisir. Écoutons-le.

Et à l'éclater. Notre percussionniste. Il s'appelle Serge Aristide. Écoute-moi.

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Voici l'homme heureux. Il n'écoute pas les conseils des gens mauvais, il ne suit pas l'exemple de ceux qui font le mal, il ne s'assoit pas avec les moqueurs. Au contraire, il aime l'enseignement du Seigneur et le redit jour et nuit dans son cœur. Comme un arbre planté au bord de l'eau, il donne ses fruits au bon moment et ses feuilles restent toujours vertes. Cet homme réussit tout ce qu'il fait.

Les oracles sont sur les lèvres du roi. Sa bouche ne doit pas être infidèle quand il juge. Le poids et la balance juste sont à l'Éternel. Tous les poids du sac sont son ouvrage. Les rois ont horreur de faire le mal, car c'est par la justice que le trône s'affermit. Les lèvres justes gagnent la faveur des rois, et ils aiment celui qui parle avec droiture.

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1: Car j'ai l'assurance que rien dans les cieux et sur cette terre ne pourra nous séparer de l'amour de Dieu. Son amour est là pour toi et pour moi. Ne sois donc pas abattu, ne promène pas des regards inquiets, car Jésus t'aime. Jésus t'aime et il est avec toi.

0: Je regarde le ciel que tes mains ont fait, la lune et les étoiles que tu as fixées. Et je me demande, qu'est-ce que l'homme pour que tu penses à lui? Qu'est-ce qu'un être humain pour que tu prennes soin de lui?
1: Le méchant prend un air effronté, mais l'homme droit affermit sa voix. Il n'y a ni sagesse, ni intelligence, ni conseil en face de l'Éternel. Le cheval est équipé pour le jour de la bataille, mais la délivrance appartient à l'Éternel.
2: Ô Dieu, des hommes arrogants se sont levés contre moi, et l'assemblée des hommes violents cherche ma vie. Et ils ne t'ont pas mis devant eux. Mais toi, Seigneur, tu es un Dieu miséricordieux et faisant grâce, lent à la colère et grand en bonté et en vérité.

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1: Épître de Paul aux Philippiens, chapitre 1er. Paul et Timothée, serviteurs de Jésus-Christ, à tous les saints en Jésus-Christ, qui sont à Philippe, aux évêques et aux diacres. Que la grâce et la paix vous soient données de la part de Dieu notre Père et du Seigneur Jésus-Christ. Je rends grâce à mon Dieu de tout le souvenir que je garde de vous, ne cessant dans toutes mes prières pour vous tous de manifester ma joie au sujet de la part que vous prenez à l'Évangile depuis le premier jour jusqu'à maintenant. Je suis persuadé que celui qui a commencé en vous cette bonne œuvre la rendra parfaite pour le jour de Jésus-Christ. Il est juste que je pense ainsi de vous tous, parce que je vous porte dans mon cœur, soit dans mes liens, soit dans la défense et la confirmation de l'Évangile, vous qui tous participez à la même grâce que moi. Car Dieu m'est témoin que je vous chéris tous avec la tendresse de Jésus-Christ. Et ce que je demande dans mes prières, c'est que votre amour augmente de plus en plus en connaissance et en pleine intelligence, pour le discernement des choses les meilleures, afin que vous soyez purs et irréprochables pour le jour de Christ, remplis du fruit de justice qui est par Jésus-Christ à la gloire et à la louange de Dieu. Je veux que vous sachiez, frères, que ce qui m'est arrivé a plutôt contribué au progrès de l'Évangile. En effet, dans tout le prétoire et partout ailleurs, nul n'ignore que c'est pour Christ que je suis dans les liens. Et la plupart des frères dans le Seigneur, encouragés par mes liens, ont plus d'assurance pour annoncer sans crainte la parole. Quelques-uns, il est vrai, prêchent Christ par envie et par esprit de dispute. Mais d'autres le prêchent avec des dispositions bienveillantes. Ceux-ci agissent par amour, sachant que je suis établi pour la défense de l'Évangile, tandis que ceux-là, animés d'un esprit de dispute, annoncent Christ par des motifs qui ne sont pas purs, et avec la pensée de me susciter quelques tribulations dans mes liens. Qu'importe, de toute manière, que ce soit pour l'apparence, que ce soit sincèrement, Christ n'est pas moins annoncé. Je m'en réjouis, et je m'en réjouirai encore. Car je sais que cela tournera à mon salut, grâce à vos prières et à l'assistance de l'Esprit de Jésus-Christ, selon ma ferme attente et mon espérance, que je n'aurai honte de rien, mais que, maintenant, comme toujours, Christ sera glorifié dans mon corps, avec une pleine assurance, soit par ma vie, soit par ma mort, car Christ est ma vie, et la mort m'est un gain. Mais s'il est utile pour mon œuvre que je vive dans la chair, je ne saurais dire ce que je dois préférer. Je suis pressé des deux côtés. J'ai le désir de m'en aller et d'être avec Christ, ce qui de beaucoup est le meilleur, mais à cause de vous, il est plus nécessaire que je demeure dans la chair. Et je suis persuadé, je sais, que je demeurerai et que je resterai avec vous tous, pour votre avancement et pour votre joie dans la foi, afin que, par mon retour auprès de vous, vous ayez en moi un abondant sujet de vous glorifier en Jésus-Christ. Seulement, conduisez-vous d'une manière digne de l'Évangile de Christ, afin que, soit que je vienne vous voir, soit que je reste absent, j'entende dire de vous que vous demeurez ferme dans un même esprit, combattant d'une même âme par la foi de l'Évangile, sans vous laisser aucunement effrayer par les adversaires, ce qui est pour eux une preuve de perdition, mais pour vous, de salut. Et cela de la part de Dieu, car il vous a été fait la grâce, par rapport à Christ, non seulement de croire en lui, mais encore de souffrir pour lui, en soutenant le même combat que vous m'avez vu soutenir et que vous apprenez maintenant que je soutiens. Épître de Paul aux Philippiens, chapitre 2. Si donc il y a quelque consolation en Christ, s'il y a quelque soulagement dans la charité, s'il y a quelque union d'esprit, S'il y a quelque compassion et quelque miséricorde, rendez ma joie parfaite. Ayant un même sentiment, un même amour, une même âme, une même pensée. Ne faites rien par esprit de parti ou par vaine gloire, mais que l'humilité vous fasse regarder les autres comme étant au-dessus de vous-même. Que chacun de vous, au lieu de considérer ses propres intérêts, considère aussi ceux des autres. Ayez en vous les sentiments qui étaient en Jésus-Christ, lequel, existant en forme de Dieu, n'a point regardé comme une proie à arracher d'être égal avec Dieu, mais s'est dépouillé lui-même, en prenant une forme de serviteur, en devenant semblable aux hommes, et ayant paru comme un simple homme. Il s'est humilié lui-même, se rendant obéissant jusqu'à la mort, même jusqu'à la mort de la croix. C'est pourquoi aussi Dieu l'a souverainement élevé et lui a donné le nom qui est au-dessus de tout nom, afin qu'au nom de Jésus, tout genou fléchisse dans les cieux, sur la terre et sous la terre, et que toute langue confesse que Jésus-Christ est Seigneur, à la droite de Dieu le Père. Ainsi, mes bien-aimés, comme vous avez toujours obéi, travaillez à votre salut avec crainte et tremblement, non seulement comme en ma présence, mais bien plus encore maintenant que je suis absent. Car c'est Dieu qui produit en vous le vouloir et le faire selon son bon plaisir. Faites toutes choses sans murmure ni hésitation, afin que vous soyez irréprochables et purs, des enfants de Dieu irrépréhensibles au milieu d'une génération perverse et corrompue, parmi laquelle vous brillez comme des flambeaux dans le monde, portant la parole de vie, et je pourrai me glorifier au jour de Christ de n'avoir pas couru en vain, ni travaillé en vain. Et même si je sers de libation pour le sacrifice et pour le service de votre foi, je m'en réjouis, et je me réjouis avec vous tous. Vous aussi, réjouissez-vous de même, et réjouissez-vous avec moi. J'espère dans le Seigneur Jésus vous envoyer bientôt Timothée, afin d'être encouragé moi-même en apprenant ce qui vous concerne. Car je n'ai personne ici qui partage mes sentiments pour prendre sincèrement à cœur votre situation. Tous, en effet, cherchent leurs propres intérêts et non ceux de Jésus-Christ. Vous savez qu'il a été mis à l'épreuve en se consacrant au service de l'Évangile avec moi, comme un enfant avec son père. J'espère donc vous l'envoyer dès que j'apercevrai l'issue de l'état où je suis. Et j'ai cette confiance dans le Seigneur, que moi-même aussi j'irai bientôt. J'ai estimé nécessaire de vous envoyer mon frère Épaphrodite, mon compagnon d'œuvre et de combat, par qui vous m'avez fait parvenir de quoi pourvoir à mes besoins. Car il désirait vous voir tous, et il était fort en peine de ce que vous aviez appris sa maladie. Il a été malade, en effet, et tout près de la mort. Mais Dieu a eu pitié de lui, et non seulement de lui, mais aussi de moi, afin que je n'eusse pas tristesse sur tristesse. Je l'ai donc envoyé avec d'autant plus d'empressement, afin que vous vous réjouissiez de le revoir, et que je sois moi-même moins triste. Recevez-le donc dans le Seigneur avec une joie entière et honorez de tels hommes. Car c'est pour l'œuvre de Christ qu'il a été près de la mort, ayant exposé sa vie afin de suppléer à votre absence dans le service que vous me rendiez.

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Épître de Paul aux Philippiens, chapitre 3. Au reste, frères, réjouissez-vous dans le Seigneur. Je ne me lasse point de vous écrire les mêmes choses, et pour vous cela est salutaire. Prenez garde aux chiens. Prenez garde aux mauvais ouvriers. Prenez garde aux faux circoncis. Car les circoncis, c'est nous qui rendons à Dieu notre culte par l'Esprit de Dieu, qui nous glorifions en Jésus-Christ et qui ne mettons point notre confiance en la chair. Moi aussi, cependant, j'aurai sujet de mettre ma confiance en la chair. Si quelque autre croit pouvoir se confier en la chair, je le puis bien davantage, moi, circoncis le huitième jour de la race d'Israël, de la tribu de Benjamin, hébreu, né d'hébreu, quant à la loi, pharisien. Quant au zèle, persécuteur de l'Église, irréprochable à l'égard de la justice de la loi. Mais ces choses qui étaient pour moi des gains, je les ai regardées comme une perte à cause de Christ. Et même, je regarde toutes choses comme une perte, à cause de l'excellence de la connaissance de Jésus-Christ mon Seigneur, pour lequel j'ai renoncé à tout, et je les regarde comme de la boue, afin de gagner Christ, et d'être trouvé en lui, non avec ma justice, celle qui vient de la loi, mais avec celle qui s'obtient par la foi en Christ, la justice qui vient de Dieu, par la foi. Afin de connaître Christ et la puissance de sa résurrection et la communion de ses souffrances, en devenant conforme à lui dans sa mort, pour parvenir, si je puis, à la résurrection d'entre les morts. Ce n'est pas que j'ai déjà remporté le prix, ou que j'ai déjà atteint la perfection, mais je cours pour tâcher de le saisir, puisque moi aussi j'ai été saisi par Jésus-Christ. Frère, je ne pense pas l'avoir saisi. Mais je fais une chose, oubliant ce qui est en arrière et me portant vers ce qui est en avant. Je cours vers le but pour remporter le prix de la vocation céleste de Dieu en Jésus-Christ. Nous tous donc qui sommes parfaits, ayons cette même pensée. Et si vous êtes en quelque point d'un autre avis, Dieu vous éclairera aussi là-dessus. Seulement, au point où nous sommes parvenus, marchons d'un même pas. Soyez tous mes imitateurs, frères, et portez les regards sur ceux qui marchent selon le modèle que vous avez en nous. Car il en est plusieurs qui marchent en ennemis de la croix de Christ. Je vous en ai souvent parlé, et j'en parle maintenant encore en pleurant. Leur fin sera la perdition. Ils ont pour Dieu leur ventre. Ils mettent leur gloire dans ce qui fait leur honte. Ils ne pensent qu'aux choses de la terre. Mais notre cité à nous est dans les cieux, d'où nous attendons aussi comme sauveur le Seigneur Jésus-Christ, qui transformera le corps de notre humiliation en le rendant semblable au corps de sa gloire, par le pouvoir qu'il a de s'assujettir toutes choses.

Épître de Paul aux Philippiens, chapitre 4. C'est pourquoi, mes bien-aimés et très chers frères, qui êtes ma joie et ma couronne, demeurez ainsi fermes dans le Seigneur, mes bien-aimés. J'exhorte Évodie et j'exhorte Saint-Tiche à être d'un même sentiment dans le Seigneur. Et toi aussi, fidèle collègue, oui, je te prie de les aider, elles qui ont combattu pour l'Évangile avec moi et avec Clément et mes autres compagnons d'œuvre, dont les noms sont dans le livre.

0: ce qui est juste, tout ce qui est pur, tout ce qui est aimable, tout ce qui mérite l'approbation, ce qui est vertueux et digne de louange, soit l'objet de vos pensées. Ce que vous avez appris, reçu et entendu de moi, et ce que vous avez vu en moi, pratiquez-le. Et le Dieu de paix sera avec vous. J'ai éprouvé une grande joie dans le Seigneur de ce que vous avez pu enfin renouveler l'expression de vos sentiments pour moi. Vous y pensiez bien, mais l'occasion vous manquait. Ce n'est pas en vue de mes besoins que je dis cela, car j'ai appris à être content de l'état où je me trouve. Je sais vivre dans l'humiliation, et je sais vivre dans l'abondance. En tout et partout, j'ai appris à être rassasié et à avoir faim, à être dans l'abondance et à être dans la disette. Je puis tout par celui qui me fortifie. Cependant, vous avez bien fait de prendre part à ma détresse. Vous le savez vous-même, Philippiens. Au commencement de la prédication de l'Évangile, lorsque je partis de la Macédoine, aucune église n'entra en compte avec moi, pour ce qu'elle donnait et recevait. Vous fûtes les seuls à le faire, car vous m'envoyâtes déjà à Thessalonique et à deux reprises de quoi pourvoir à mes besoins. Ce n'est pas que je recherche les dons, mais je recherche le fruit qui abonde pour votre compte. J'ai tout reçu, et je suis dans l'abondance. J'ai été comblé de biens en recevant, par Épaphrodite, ce qui vient de vous, comme un parfum de bonne odeur, un sacrifice que Dieu accepte et qui lui est agréable. Et mon Dieu pourvoira à tous vos besoins, selon sa richesse, avec gloire en Jésus-Christ. À notre Dieu et Père soit la gloire, au siècle des siècles. Amen. Saluez tous les saints en Jésus-Christ. Les frères qui sont avec moi vous saluent. Tous les saints vous saluent, et principalement ceux de la maison de César. Que la grâce du Seigneur Jésus-Christ soit avec votre esprit.
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2: C'est en toi, Éternel, que je cherche un refuge.
3: Réjouis l'âme de ton serviteur, car à toi, Seigneur, j'élève mon âme. Car toi, Seigneur, tu es bon, prompt à pardonner, et grand en bonté envers tous ceux qui crient vers toi.
0: Le paresseux dit : il y a un lion dehors, je serai tué dans les rues. La bouche des étrangères est une fosse profonde. Celui contre qui l'Éternel est irrité y tombera. La folie est attachée au cœur de l'enfant. La verge de la correction s'éloignera de lui. Opprimer le pauvre pour augmenter son bien, c'est donner aux riches pour n'arriver qu'à la disette.

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Dieu aime la justice et la droiture. L'amour de l'Éternel remplit la terre. L'Éternel a parlé, les cieux ont été faits par la parole de l'Éternel, et toute l'armée des étoiles est née du souffle de sa bouche.

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Qui est Dieu, sinon l'Éternel ? 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C'est notre Dieu. C'est Dieu qui m'arme de vaillance. Il me trace un chemin parfait.

Soyez tous les bienvenus dans ce lieu formidable, là où se trouve l'Esprit du Seigneur. Est-ce que vous pensez que le Seigneur est là? Est-ce que vous pensez que Jésus est là? Si nous avons chanté ce merveilleux cœur, que la gloire du Seigneur subsiste. Oui, et nous chanterons, je chanterai l'Éternel encore en tout temps. Voyez-vous, frères et sœurs, cette joie, cette chanson, cette louange que nous pouvons adresser à Dieu continuellement est tributaire de deux choses. Que nous recevions la présence de Jésus dans nos cœurs chaque jour, mais également que nous apprenions à donner ce que nous avons reçu chaque jour. Nous recevons avec joie les différentes grâces de Dieu, parce que tout est don, n'est-ce pas vrai? Tout est don, frères et sœurs, tout est grâce. Mais également, il faut savoir que la Bible précise, et c'est